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0: Pour sa 5e édition, la fête des métiers d'art aura lieu dans le parc de Vals-les-Bains le dimanche 17 mai. Organisée par Trajectoire, association regroupant près d'une centaine de professionnels des métiers d'art d'Ardèche, l'événement repose sur un principe simple. Créer un grand moment de rassemblement festif et convivial entre les artistes et artisans locaux et le public qui les soutient d'année en année en suivant leur production. Toute la journée de 10h à 19h sera l'occasion de déambuler entre les stands d'exposition-vente des 32 professionnels présents sur le parc afin de découvrir leur dernière réalisation, de discuter, d'échanger autour d'un verre ou d'une grillade, d'observer les gestes et manières de faire sur les nombreux espaces de démonstration. Tournage sur bois, feutre de laine, macramé, travail du cuir, tournage céramique. Chacune et chacun est le bienvenu pour venir participer à ce moment de détente et d'échange organisé autour de cette activité inhérente à l'homme depuis les temps les plus anciens. Ça se passe dimanche 17 mai au parc de Vals-les-Bains.
1: 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Au lendemain d'un grand incendie qui a ravagé la forêt des Ondes, au pied du massif imaginaire des Hautes Aigues, la vie du petit village de Chantrionde est bouleversée. Alors que la sécheresse perdure et pèse sur la vie rurale et les activités agricoles, une enquête tente de faire la lumière.

0: lumière sur le mystérieux départ de feu qui s'est produit loin dans les montagnes. Feu la forêt raconte l'histoire de ce village sur un fil tendu d'un été à l'autre où chacun tente à sa façon, seul comme en collectif, de reconstruire la vie par-dessus les cendres et d'en prendre soin. Feu la forêt par la compagnie Le Champ des Pistes, c'est à Jaujac vendredi 8 mai à 17h Maison du Parc et à Bourg-Saint-Andéol samedi 9 mai à 17h Parc Neptune. L'entrée est libre sur réservation.
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2: Le samedi 23 mai, l'APE de Saint-Étienne-de-Lugdarès organise un marché aux fleurs. Les commandes sont à passer jusqu'au 11 mai. Vous pourrez retrouver des arbustes, des fleurs et des plants de légumes.
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3: L'école de danse Le Corps Subtil présente son prochain gala de danse sur le thème du Petit Prince de Saint-Exupéry. Ce sera samedi 30 mai à 17h30 au théâtre de Valls-les-Bains, au Quinconce. Tarif 18€ pour les adultes, 12€ pour les moins de 12 ans. La vente de billets se fait sur place le jour même, samedi 30 mai, ou en réservant au 06 72 50 47 93.
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2: Heures à Bamako et en temps universel, 10h ici à Paris. Merci d'écouter RFI. Bonjour à tous, dans 10 minutes, la première partie de votre émission consacrée à vos questions d'actualité et dans 40 minutes, le débat consacré au Mali où Assimi Goïta cumule présidence et ministère de la Défense. Signe de force ou aveu de faiblesse, on attend vos réactions au standard 339 693 693 70. Mais pour l'heure, l'actualité internationale, c'est avec Jeanne Bartoli. Bonjour Jeanne.
3: Bonjour Namouri et bonjour à tous. Dans ce journal, la Chine reçoit en ce moment le chef de la diplomatie iranienne à Bassar Akhchi, Pékin qui compte peser sur les négociations irano-américaines qui sont toujours dans l'impasse. La Chine dépendante des importations de pétrole iranien et qui appelle ce matin à la réouverture immédiate du détroit d'Ormuz, analyse dans ce journal. On parlera aussi de l'Ukraine, journée sanglante hier, au moins 28 personnes tuées dans une série de bombardements russes quelques heures après, avant l'entrée en vigueur cette nuit du cessez-le-feu annoncé unilatéralement par Kiev. À Madagascar, l'étau est-il en train de se resserrer autour de l'ancien président Ange Ratzoel, renversé en octobre dernier. Les nouvelles autorités montrent de la détermination à les traduire en justice. Et puis les sports, Arsenal premier qualifié pour la finale de la Ligue des champions européenne de football. Place ce soir à la demi-finale, retour entre le Bayern Munich et le PSG. Et ce sera à suivre en intégralité sur RFI. Le chef de la diplomatie iranienne Abbas Araghchi à Pékin. Il s'est entretenu ces dernières heures avec son homologue chinois Wang Yi. Le contenu de ces discussions n'a pas été dévoilé alors que Donald Trump, qui a annoncé ces dernières heures suspendre pour une courte durée son projet d'escorte de navires dans le détroit d'Ormuz qu'il avait dévoilé en début de semaine, a évoqué des avancées dans les négociations avec l'Iran. À propos du rôle important de Pékin justement dans les négociations irano-américaines, Nicolas Roca a échangé avec un chercheur chinois spécialiste du Moyen-Orient.
4: La Chine va essayer de persuader l'Iran d'être plus réaliste et active lors des prochaines étapes de négociations, prédit Dean Long, professeur à l'Institut d'études sur le Moyen-Orient de l'Université d'études internationales de Shanghai.
5: Je pense que l'Iran cherche surtout à informer la diplomatie chinoise sur la situation des négociations entre l'Iran et les États-Unis, ainsi que sur les récents développements concernant le détroit d'Ormuz. Dans le même temps, l'Iran espère que Pékin va également pousser l'Arabie Saoudite et les Émirats Arabes Unis à ne pas engager de nouvelles actions de représailles parce que récemment, entre les Émirats Arabes Unis et l'Iran, il y a aussi eu une nouvelle montée de tensions.
4: Pour le chercheur, ce voyage à Pékin après la visite d'Abbas Araghchi à Moscou la semaine dernière est un moyen pour Téhéran de montrer aux États-Unis que le pays n'est pas isolé. Pour la Chine, plus grand importateur de pétrole brut de la planète, agir sur ce dossier semble nécessaire.
5: Cette guerre a un impact très profond sur les pays touchés, sur l'approvisionnement énergétique mondial, les prix de l'énergie ainsi que sur les chaînes industrielles et d'approvisionnement. L'impact est extrêmement fort. C'est pourquoi l'opinion publique en Chine, la population chinoise, suit de très près cette guerre.
4: Tout comme l'opinion publique américaine, la semaine prochaine, Donald Trump et Xi Jinping ont rendez-vous pour un sommet à Pékin.
3: Nicolas Roca du service international d'RFI. Et à l'instant, le ministre chinois des Affaires étrangères Wang Yi réclame un arrêt complet des hostilités au Moyen-Orient et appelle les États-Unis et l'Iran à rouvrir le plus vite possible le stratégique détroit d'Ormuz. La Chine qui défend par ailleurs le droit qu'elle qualifie de légitime de l'Iran au nucléaire civil. On parlait du détroit d'Ormuz. L'entreprise CMA-CGM confirme qu'un de ses porte-conteneurs, le San Antonio, battant pavillon maltais, a fait l'objet d'une attaque qui a fait des blessés hier soir parmi les membres d'équipage qui ont été évacués et soignés, selon l'entreprise. En Ukraine, c'est un déluge de feu qui a fait au moins 28 morts hier. Des frappes russes massives sur Zaporizhzhia, Kramatorsk, Dnipro, Poltava, Kharkiv ou encore Nikopol. Bombardement survenu quelques heures avant le cessez-le-feu proposé par l'Ukraine et qui est entré en vigueur cette nuit, alors que de son côté, la Russie avait réclamé une trêve des combats pour les célébrations de la victoire contre l'Allemagne nazie le 9 mai prochain. Précision, Julien Chavanne.
6: à Kiev et à Moscou, l'idée d'une trêve n'est cette fois-ci qu'un écran de fumée. Volodymyr Zelensky ne croit pas Vladimir Poutine et c'est réciproque. L'Ukraine n'a pas l'intention d'obéir aux ordres de la Russie. Respecter une pause dans les combats pour les célébrations de la victoire soviétique en 1945 serait un trop beau cadeau fait au Kremlin. Et puis surtout, le président ukrainien se souvient que Moscou a violé des milliers de fois le dernier cessez-le-feu pendant le week-end de Pâques. En proposant lui aussi une trêve quasi immédiate, Volodymyr Zelensky savait que Vladimir Poutine n'allait pas la respecter. Preuve de plus que ce n'est pas la paix qui motive le président russe. D'un autre côté, l'annonce d'une trêve de la Russie pour ses célébrations du 9 mai dénote aussi une certaine fébrilité au Kremlin, avec la crainte réelle de frappe qui aurait pu gâcher la fête. Cette année, le défilé à Moscou sera d'ailleurs sobre, pas de chars sur les pavés moscovites et beaucoup moins d'uniformes, alors que sur le front, l'armée russe perd des hommes et du terrain.
3: Et quelques heures après l'entrée en vigueur de ce cessez-le-feu annoncé unilatéralement par l'Ukraine, le gouvernement ukrainien accuse Moscou d'avoir tiré cette nuit 108 drones et 3 missiles sur son territoire. Ce sera tout à l'heure à la cour d'appel de Paris, la cour qui doit se prononcer sur le non-lieu accordé à Agathe Abiarimana, la veuve de l'ancien président rwandais, soupçonnée d'avoir joué un rôle dans le génocide des Tutsis en 1994. En première instance, les magistrats avaient estimé qu'il n'existait pas de charge suffisante contre elle, décision contestée par les parties civiles mais aussi par le parquet national antiterroriste. À Madagascar, l'étau est-il en train de se resserrer autour de l'ancien président Ange Razoene, renversé en octobre dernier, actuellement exilé à Dubaï? Les nouvelles autorités montrent de la détermination à le traduire en justice. Hier, à l'issue de l'ouverture de la session parlementaire ordinaire, la ministre de la Justice a été très claire sur le sujet. Correspondant Sarah Tetto.
7: Depuis décembre, Ange Razoene est visé par une plainte déposée par la Gen Z devant l'Assemblée nationale. La plainte porte sur des soupçons de détournement de fonds, de dépenses publiques contestées et des choix jugés problématiques autour de la gestion de la crise Covid. Et selon la garde des Sceaux, Fanny Rsuir Naïf, l'ancien chef de l'État malgache pourrait bientôt se retrouver dans le viseur de la justice.
8: J'ai demandé au président de l'Assemblée nationale si la mise en accusation de l'ancien président de la République est inscrite à l'ordre du jour. Il a répondu oui. Nous demandons à ce que cela se fasse dans les premières semaines de la session et non vers la fin.
7: Le vote de la mise en accusation par l'Assemblée nationale est la première étape obligatoire avant toute saisine de la Haute Cour de justice, la seule juridiction habilitée à juger un chef d'État. En cas d'échec du vote, le gouvernement de la refondation a d'ores et déjà prévu un plan B, assure la ministre.
8: Si la mise en accusation n'aboutit pas, nous allons trouver d'autres recours, puisque non seulement l'ancien président n'a pas la nationalité malgache, mais il a également usurpé le titre de président de la République.
7: Des observateurs de la vie publique s'interrogent pourtant sur la cohérence de cette démarche. Si la ministre ne reconnaît pas à Ange Razoene la qualité d'ancien président, pourquoi alors attendre la procédure de la Haute Cour de justice, juridiction précisément compétente pour juger les chefs d'État? Pourquoi ne pas avoir directement demandé au procureur d'engager des poursuites judiciaires de droit commun assorties d'un mandat d'arrêt international? Des questions qui, pour l'heure, restent encore en suspens. Sarah Tetto, Antananarivo, RFI.
3: À Mayotte, à présent, c'est un projet de futur aéroport qui inquiète le monde agricole. La construction d'une piste longue de 2700 mètres est prévue au nord de Grande Terre, entre Bouyouni et Msangamouji, où sont situés 400 hectares de terres cultivées. Face aux conséquences pour les agriculteurs, l'État a lancé hier un comité de suivi. Reportage Lisa Morisseau.
9: La plupart des représentants agricoles ont rejoint ce comité, comme Laurent Guichawa, le président de l'association interprofessionnelle agricole et agroalimentaire de Mayotte. Il veut participer aux discussions sur les compensations proposées, notamment pour les agriculteurs qui seront expropriés.
10: Déjà, où est-ce qu'on leur trouve du terrain à la place, sachant qu'il n'y a déjà pas de terrain à Mayotte, donc ça va être tout un sujet. Donc, enfin, il y a une pénurie de foncier qui se profile, avec déjà du mal à installer les jeunes agriculteurs qui viennent.
9: Alors que l'aéroport sera construit sur 10% de la surface agricole de l'archipel, les agriculteurs attendent aussi des compensations collectives sous forme d'investissement dans la filière. Le préfet de Mayotte, François-Xavier Bieuville, a évoqué les mesures envisagées.
11: Parmi les pistes qu'on a ouvertes, il y a des investissements d'avenir et des investissements qui permettent de préfigurer ce que l'agriculture mahoraise peut être demain, avec notamment des investissements dans le domaine de l'eau, des réserves d'eau artificielles qui permettent de stocker de l'eau pendant la période de la saison sèche notamment.
9: L'étude d'impact du projet devrait être connue d'ici quelques mois et les travaux devraient commencer dans la foulée pour une durée de 9 ans. Lisa Morisseau, Mayotte.
3: Et puis qui du Bayern ou du Paris Saint-Germain rejoindra Arsenal en finale de la Ligue des Champions. Coup d'envoi et réponse ce soir, 19h temps universel, match à suivre en direct et en intégralité sur RFI. Et en attendant 10h10, vous avez rendez-vous avec Namoury Dosso.
2: Merci Jeanne Bartoli.
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1: Il était une fois un corbeau qui vivait dans la savane. Un jour, il tombe sur un superbe fromage. Quelle drôle de chose inconnue! Tout content de sa trouvaille, il se précipite et le saisit juste avant qu'une autruche ne s'en empare. Aussitôt, la nouvelle se répand partout. Le corbeau a trouvé une chose étrange qui sent très bon. Le singe le répète au lion, qui le dit au zèbre, qui le confie au renard. Bientôt, tout le monde est au courant et tout le monde en a envie. Mais comment le reprendre au corbeau ? J'ai une idée, s'écrie le rhinocéros. Intrigué, le renard décide de le suivre discrètement. Le rhinocéros se dirige lourdement vers le baobab, sur lequel se tient le corbeau. Boum, boum. Ses pas font trembler le sol. Sûr de lui, il fonce vers l'arbre géant et lui donne un bon coup de corne. Bang ! Le baobab vibre de toutes ses feuilles, mais le corbeau, fier de lui, tient bon et garde son précieux trésor. Ce n'est pas la bonne méthode, pense le renard. Une girafe arrive à son tour. Astucieuse, elle allonge son cou très souple, passe par la cime, replonge dans les branchages, fait le tour du tronc et attrape enfin le fromage du bout de ses dents. Mais le corbeau est le plus rapide. Il s'envole d'un coup d'aile avant qu'elle n'ait eu le temps de le dérober et sauve son fromage. Encore raté, pense à nouveau le renard. Derrière les hautes herbes surgissent d'autres animaux de la savane, tous très intéressés. « Que vont-ils faire ?» se demande le renard curieux. Ils grimpent les uns sur les autres et forment une pyramide pour essayer d'atteindre le corbeau. Mais que c'est difficile de faire tenir ensemble une antilope, une panthère, un zèbre, une autruche et une fourmi. Le babouin escalade tout le monde, saute sur la plus haute branche et hop, bondit en direction du corbeau. Mais ce dernier s'échappe encore. Le cadeau inconnu, toujours bien solidement dans son bec. Ni la force, ni l'agilité, ni l'astuce n'ont donné de résultat. Le renard est bien décidé, lui, à prendre conseil auprès d'un sage pour réussir. Il rend visite au plus vieux des serpents. Ô serpent qui connaît toutes les ruses, comment faire en sorte que le corbeau lâche de lui-même sa trouvaille qui sent si bon ? C'est très simple, fais-lui ouvrir le bec. Le renard réfléchit et rit tout seul. Il a trouvé, vite. Il retourne au pied du baobab où d'autres animaux se sont rassemblés. Le roi éléphant a même l'air prêt à secouer l'arbre avec sa trompe. Mais le renard bouscule tout le monde et s'avance au premier rang. « Hé, coucou corbeau, vous a-t-on déjà dit que vous étiez splendide ? Je vous assure, je n'ai jamais vu d'aussi belles plumes que les vôtres. On pourrait en faire des bijoux. » Le corbeau, séduit, descend quelques branches en sautillant. « Enfin un ami !» Il hoche du bec en se tortillant, curieux et ravi à l'avance d'en entendre plus. Pour une fois qu'on ne cherche pas à lui arracher son bien. Le renard insiste. « Foi de renard, vous pouvez me croire, j'ai voyagé aux quatre coins de la terre et jamais, jamais je n'ai vu d'aussi magnifique oiseau que vous. » Le corbeau, cette fois, est enchanté d'avoir un admirateur. Sans se méfier, il se pose juste à côté de la tête du renard. « Mais vous ne répondez pas, demande le renard. Vous êtes timide ? Je suis étonnée. Je crois au contraire que votre chant est aussi magnifique que vos plumes. Et qu'avec toutes ces qualités, vous devriez être le roi de cette savane depuis longtemps. L'éléphant pousse un rugissement. Roi, lui, ce stupide oiseau. Au discours du renard, le corbeau s'est gonflé de fierté. Bien sûr qu'il pourrait être le roi. Il n'a qu'à leur montrer à tous comme sa voix est belle et puissante. Ouvrant tout grand son bec, il prend une large respiration et patatras. Voilà le fromage par terre. En un clin d'œil, le renard s'en saisit et triomphal lance à tous les animaux. « Chers amis, apprenez que tout flatteur profite facilement de celui qui l'écoute. » Et il file à toute patte avant que les autres puissent le lui prendre. Crois-moi, il a compris très vite quelle délice ce fromage pouvait être. Tout penaud, le corbeau repart à tire-d'aile vers d'autres horizons en se disant qu'il s'est bien fait rouler par un chenapan. Plus jamais, jamais, on ne l'aura avec des flatteries. Les petits malins ne gagneront pas toujours. Le corbeau et le renard, Alexandre Jardin, Fred Multier, lu par Eliette.

un bruit au loin, dans la maison, endormie, qu'on vient de quitter. Quelques pépitements d'oiseaux dans le jardin, où les arbres sont immobiles, comme le silence. C'est un de ces matins du monde, comme il y en a tous les jours en Normandie, dans les villages que bordent l'Eure et la Seine. Nous sommes à l'été 1916. Depuis quelques mois, Monet a pris possession du grand atelier qu'il s'est fait construire en haut de son jardin pour pouvoir travailler sur les vastes formats des tableaux des nymphéas. Je veux saisir Monet là à cet instant précis, où il entre dans l'atelier. Le bâtiment est encore dans la pénombre. Il y règne une odeur de plâtre, de colle humide, de tabac froid et d'huile de lin. La lumière zénitale descend du ciel et traverse l'immense verrière dans la brume grise et matineuse du grand atelier silencieux. Un canapé trône dans le demi-jour, volumineux, sur lequel sont jetés une robe de chambre, un chapeau, une vaste cape noire informe. Dans quelques jarres, un bouquet, des éclosions de pinceaux, d'autres brosses plus petites éparpillées dans des pots, des dizaines de toiles sont posées à terre, en cercle, les unes à côté des autres. Ce sont des études réalisées d'après nature dans les mois précédents. Certaines sont très récentes. Elles ne sont pas encore retranscrites sur les panneaux monumentaux sur lesquels il travaillait. L'atelier est un chantier. Il y a des esquisses et des ébauches partout. Par terre, dans des murs, en appui contre le canapé, Monet est là. Seul à s'y retrouver, dans cet intense désordre, dans cet enchevêtrement de toiles et de peintures. La plupart des panneaux sont inachevés. Monet les reprend, pas longtemps après les avoir entrepris. Pour atteindre la partie supérieure des toiles, Monet utilise une plateforme, une sorte de table basse, assez large, sur laquelle il se hisse. Il passe des heures là, à sa palette à la main, sur son échafaudage de fortune. Monet travaille dans l'incertitude. Il ne sait pas que ce qu'il peint prendra plus tard le nom légendaire de nymphéa. Il ignore sur le moment que le monde entier vénérera l'œuvre qu'il a sous les yeux. Il n'y a aucun moyen pour l'artiste de savoir au jour le jour, face à l'obstacle, face aux difficultés de l'heure concrète, de la main et de la brosse, ce que deviendra dans les siècles l'œuvre sur laquelle on bute, sur laquelle on achoppe, et qu'on retouche, qu'on amende sans fin, en poursuivant de repentir en repentir, la quête infinie d'une perfection qui ne peut être qu'illusoire. Non, Monet ne sait rien encore du grand destin aveugle qui attend les nymphéas. Je veux saisir Monet là, à cet instant précis, où il entre dans l'atelier et découvre les panneaux inachevés auxquels il travaille depuis des mois, disposés contre les murs, dans la pénombre. Cela peut être n'importe quel jour de 1916 ou de 1917. Ce sont des brumes, des buées, des ondes transparentes, partout des bleus mêlés de roses, des bleus mauves et des bleus plus profonds, des bleus de cobalt, des bleus nocturnes, et ici et là, un bref feu d'or qui contraste, un incendie de jaune. Les panneaux s'accumulent, s'entassent contre les murs, toujours de 2 mètres de hauteur et de largeur variable. Depuis des mois, Monet ne quitte plus son royaume. Il ne bouge plus de l'atelier. Il ne reçoit plus de visites à Giverny. Il ne fréquente plus les collectionneurs et les marchands. Il n'a plus aucun commerce avec ses contemporains. La solitude chez Monet n'est pas un retrait ombrageux. C'est une condition de son art. L'âge aidant, l'impétuosité s'apaise, et c'est avec beaucoup d'égard que Monet tend maintenant le regard sur le monde qui l'entoure. Lorsque le soir il se promène dans les allées tranquilles de son jardin d'eau, à la lumière déclinante, il éprouve devant la nature un inattendu apaisement du monde. Il tire sur sa pipe et observe à distance un frémissement dans les herbes du rivage. Un souffle dans les branches, une fugitive vibration de lumière à la surface de l'étang. Et c'est là son œuvre qu'il contemple. C'est ce qu'il dépose jour après jour sur la toile. Ce n'est pas tant des couleurs mouillées d'huile dans leur matérialité moelleuse, c'est la vie même dans ses infinies variations métamorphosées en peinture. Ce que Proust avait fait avec des mots en transformant ses sensations.

0: et son observation du monde en un corpus immatériel de caractère d'imprimerie, Monet le fera avec des couleurs et des pinceaux. Ce qui est à l'œuvre dans cette opération de transmutation qui occupera les dernières années de sa vie, c'est la conversion de la substance éphémère et palpitante de la vie en une matière purement picturale. Je veux saisir Monet là à cet instant précis où il entre dans l'atelier. L'instant précis où Monet entre dans l'atelier de Jean-Philippe Toussaint, lu par Maxime.
1: Les animaux ont des ennuis. Le pauvre crocodile n'a pas de cécédille. On a mouillé les ailes de la pauvre grenouille. Le poisson-ci a des soucis, le poisson seul, ça le désole. Mais tous les oiseaux ont des ailes, même le vieil oiseau bleu, même la grenouille verte, elle a deux ailes avant le E. Laissez les oiseaux à leur mère, laissez les ruisseaux dans leur lit, laissez les étoiles de mer sortir si ça leur plaît la nuit. Laissez les petits-enfants briser leur tirelire. Laissez passer le café si ça lui fait plaisir. Les vieilles armoires normandes et la vache bretonne sont parties dans la lande en riant comme deux folles. Les petits veaux abandonnés pleurent comme des veaux abandonnés. Car les petits veaux n'ont pas d'ailes, comme le vieil oiseau bleu. Ils ne possèdent à eux deux que quelques pattes et deux queues. Laissez les oiseaux à leur mère. Laissez les ruisseaux dans leur lit. Laissez les étoiles de mer sortir si ça leur plaît la nuit. Laissez les éléphants ne pas apprendre à lire. Laissez les hirondelles aller et revenir. Les animaux ont des ennuis, de Jacques Prévert, lu par Yvonne.

Je ne veux plus aller à leur école. Seigneur, je suis très fatiguée. Je suis née fatiguée. Et j'ai beaucoup marché depuis le chant du coq et le morne est bien haut qui mène à leur école. Seigneur, je ne veux plus aller à leur école. Faites, je vous en prie, que je n'y aille plus. Quand la nuit flotte encore dans le mystère des bois, où glissent les esprits que l'aube vient chasser, je veux aller pieds nus par les rouges sentiers que cuisent les flammes de midi. Je veux dormir ma sieste au pied des lourds manguiers. Je veux me réveiller lorsque là-bas mugit la sirène des blancs et que l'usine, sur l'océan des cannes, comme un bateau ancré, vomit dans la campagne son équipage nègre. Seigneur, je ne veux plus aller à leur école. Faites, je vous en prie, que je n'y aille plus. Ils racontent qu'il faut qu'un petit nègre y aille pour qu'il devienne pareil aux messieurs de la ville. Comme il faut. Mais moi, je ne veux pas devenir, comme ils disent, un monsieur de la ville, un monsieur comme il faut. Je préfère flâner le long des sucreries où sont les sacs repus que gonfle un sucre brun autant que ma peau brune. Je préfère vers l'heure où la lune amoureuse parle bas à l'oreille des cocotiers penchés. Écoutez ce que dit dans la nuit la voix cassée d'un vieux qui raconte en fumant les histoires de Zamba et de compère Lapin et bien d'autres choses encore qui ne sont pas dans les livres. Les nègres, vous le savez, n'ont que trop travaillé. Pourquoi faut-il de plus apprendre dans les livres qui nous parlent de choses qui ne sont point d'ici? Et puis, elle est vraiment trop triste, leur école. Triste comme ces messieurs de la ville, ces messieurs comme il faut, qui ne savent plus danser le soir au clair de lune, qui ne savent plus marcher sur la chair de leurs pieds, qui ne savent plus compter les comptes aux veillées. Seigneur, je ne veux plus aller à leur école. Je ne veux plus aller à leur école, de Guy Tyrolien, lu par Julie.

La pomme et l'escargot. Il y avait une pomme à la cime d'un pommier. Un grand coup de vent d'automne la fit tomber sur le pré. Pomme, pomme, t'es-tu fait mal? J'ai le menton en marmelade, le nez fendu et l'œil poché. Elle roula, quel dommage, sur un petit escargot qui s'en allait au village, sa demeure sur le dos. Pomme, pomme, t'es-tu fait mal? J'ai le menton en marmelade, le nez fendu et l'œil poché. Ah, stupide créature, gémit l'animal cornu. T'as défoncé ma toiture et me voici faible et nu. Pomme, pomme. Dans la pomme à demi blette, l'escargot, comme un gros ver, rongea, creusa sa chambrette afin d'y passer l'hiver. Pomme, pomme, t'es-tu fait mal? J'ai le manteau en marmelade, le nez fendu et l'œil poché. Ah, mange-moi, dit la pomme, puisque c'est là mon destin. Par testament, je te nomme héritier de mes pépins. Pomme, pomme, t'es-tu fait mal? J'ai le menton marmelade, le nez fendu et l'œil poché. Tu les mettras dans la terre vers le mois de février, il en espère de jolis pommiers. La pomme et l'escargot, de Charles Vildra, lu par Didier.

Il était une fois, dans un petit village en Inde, un garçon qui aimait peindre. Il vivait avec son grand-père dans une vieille maison pleine de tableaux. Au début, le garçon peignait sans pinceau. Il utilisait des fleurs de soucis, des feuilles de bétel et des coques de noix de coco. En grandissant, il se mit à peindre avec des pinceaux faits de bâtons dont les extrémités étaient enroulées de bandes de tissu, de roseaux ou de fleurs de jasmin. Les enfants du village les observaient par la fenêtre. Parfois, le grand-père du garçon les invitait à se joindre à eux. Le garçon et son grand-père faisaient tout ensemble. Ils cultivaient des bananes, des ananas, des fruits de jacquier et les vendaient sur le marché. Ils partageaient des mangues bien juteuses avec les enfants du village. Ils fabriquaient des bâtons en papier qu'ils faisaient flotter dans la rue sous les pluies de mousson. Ils lisaient des livres et choisissaient ce qu'ils pensaient peindre le lendemain. Après le passage des pluies, chaque nuit, ils s'allongeaient sur le toit et admiraient les étoiles jusqu'à ce qu'ils s'endorment. Ils possédaient peu de biens, mais partageaient beaucoup, beaucoup d'amour. « Ne me quitte jamais, » disait le garçon. « Compte sur moi, » répondait son grand-père, serrant le garçon très très fort à lui couper le souffle. Pourtant, un jour, il partit. Tout ce qui restait de lui était la vieille maison pleine de tableaux. Le garçon se rendit dans le bureau de son grand-père. Il remarqua une petite boîte avec une ficelle autour et une note qui disait « De la part de ton dada agi avec amour ». À l'intérieur se trouvait le pinceau préféré de son grand-père. Au début, le garçon n'y toucha pas. Il ne pouvait pas. Il ne ferait pas. Quand son regard se posait dessus, son cœur se serrait. Alors, un jour, il le posa sur une étagère si haute qu'il dut se mettre sur la pointe des pieds pour l'atteindre. Les jours et les mois passèrent. Les saisons se succédèrent. Le garçon oublia la boîte. Du moins, il essaya. Les mangues n'avaient plus le même goût. La nuit, les étoiles ne scintillaient plus comme avant. Et quand les pluies arrivèrent, à nouveau, il n'y avait personne à qui faire des bateaux en papier. Les enfants du village ne venaient plus. La maison semblait bien vide, aussi vide que la place qu'occupait son grand-père dans son cœur. Là où toutes les couleurs vivaient auparavant. Le garçon prit tous les tableaux et les mit sous clé. Avec le temps, les peintures séchèrent, la boîte et les tableaux prirent la poussière. Puis un jour, une petite fille se présenta à la porte de la maison. Elle tenait un bâton avec des roseaux enroulés aux extrémités. « S'il te plaît, apprends-moi à peindre, » dit-elle. Comme ton dada agi l'a appris à ma maman. » Le garçon secoua la tête, mais la petite fille ne voulait pas partir. « Oh, s'il te plaît !» Alors il mélangea quelques peintures et lui trouva une nouvelle feuille de papier. À l'aide de son pinceau, la fillette parsema la page de taches bleues et vertes. Puis elle s'arrêta et fronça les sourcils. « Ce n'est pas beau, » dit-elle. « C'était une mauvaise idée, je n'y arriverai pas. » Elle était sur le point d'abandonner quand le garçon dit « Attends, il y a toujours un moyen. » Il regarda attentivement la feuille, puis il se souvint. Et il sourit. Le garçon déverrouilla la porte à l'arrière de la maison et montra à la fille les tableaux de son grand-père. «
S'il regardait attentivement la composition de chaque tableau, il pouvait voir de petites taches de peinture. Parfois, faites avec les doigts, parfois avec des pinceaux de bâton, de roseaux et de fleurs. Ensemble, le garçon et son grand-père avaient transformé chacune d'entre elles en quelque chose de merveilleux. Pour cela, il n'avait eu besoin que de temps et de beaucoup d'attention. Alors, le garçon attrapa la boîte, sortit le pinceau de son grand-père et commença à peindre. La fille le regarda et reproduisit ce qu'il faisait. Ils peignirent ensemble tous les jours et, au fil du temps, la maison se remplit à nouveau de belles couleurs. Et le garçon ne cessa plus de peindre. Parfois, les enfants du village l'observent par la fenêtre. Parfois, ils peignent, ils rient. Et le garçon fabrique des bateaux en papier pour qu'ils flottent dans la rue sous les pluies de mousson. Il sait au plus profond de son cœur que son grand-père sera toujours avec lui.

Le titre du livre, Les couleurs de Dada J, écrit par Rashmi Sirdeshpande et Rushi Massané, lu par Nathalie.

0: La belle aventure. En courant dans le pré, j'ai attrapé deux petites fées, grandes comme un dé à jouer. Les voilà dans une feuille de magnolia. L'une m'a dit: personne ne t'aime du tout. Ta robe de laine ne brille pas au soleil du tout. Et tes yeux couleur de lin ne sont de fleurs que le matin à cause de la rosée. Le soleil les éteint. L'autre alors m'a dit un secret: si tu mets des boucles d'oreilles, tous les cœurs se pendront après. La belle aventure de Lise Deharme, lue par Didier.
1: Les souris et les éléphants. Il était une fois une ville depuis longtemps désertée par les hommes, où les maisons et les temples n'étaient plus que ruines. Et dans ces ruines, dans les coins et les recoins, vivaient, heureuses, des souris. Elles partageaient leur temps entre fêtes, spectacles, mariages et banquets. Leur vie n'était qu'une longue suite de plaisirs. Un jour, le roi des éléphants, qui régnait sur plus de 1000 éléphants, entendit parler d'un lac où l'eau abondait et qui se trouvait non loin des ruines où résidaient les souris. Il décida de s'y rendre, avec ses compagnons, pour qu'ils puissent étancher leur soif, tout à loisir. Hélas, le troupeau, sur son chemin, écrasa les maisons des souris et piétina un grand nombre d'habitantes. Les souris survivantes se réunirent pour commenter en détail le terrible malheur qui les avait frappés. « Ces maladroits d'éléphants sont en train de nous exterminer. S'ils reprennent encore une fois ce chemin, il ne restera bientôt plus personne pour raconter nos histoires. » Il existe un vieux proverbe qui dit « La patte de l'éléphant et la laine du serpent sont mortelles. » Les méchants peuvent faire beaucoup plus de mal en faisant semblant d'être gentils. Il faut que nous trouvions quelque chose pour que cela ne se produise plus, dirent-elles. Après délibération, quelques-unes d'entre elles se rendirent au lac, s'agenouillèrent humblement devant le roi des éléphants et dirent poliment: puissant monarque, non loin d'ici se trouve notre demeure. Cela fait très longtemps que nous autres souris vivons là. Nous y sommes merveilleusement heureuses, mais si vous et vos amis persistez à traverser notre ville, il ne restera bientôt plus aucune d'entre nous. Nous vous supplions, si votre cœur est bon, d'emprunter un autre chemin, sans compter que nous pourrions vous être utiles un jour. » Le roi écouta attentivement la déclaration des souris et décida que les éléphants, à l'avenir, suivraient une autre voie. Peu de temps après, des chasseurs désireux d'offrir à leur roi quelques éléphants s'installèrent dans la région. Ils étalèrent un grand filet de cordes, le placèrent au-dessus d'un trou pratiqué dans le sol, puis ils entourèrent le troupeau d'éléphants et, au bout de 3 jours, ils réussirent à capturer le roi des éléphants ainsi que plusieurs autres. Avec bien des difficultés, ils le hissèrent hors du piège et l'attachèrent à un énorme tronc d'arbre, de sorte qu'il ne puisse plus bouger. Lorsque les chasseurs se retirèrent, le roi des éléphants chercha désespérément qui pouvait lui venir en aide. Il pensa alors aux souris. Peut-être serait-elle capable de faire ce qu'il attendait d'elle. Aussi, murmura-t-il, un de ses vieux serviteurs qui avait réussi à échapper au filet, va dire aux souris que je suis prisonnier. Demande-leur si elles veulent bien m'aider. Le vieux serviteur arriva dans la cité des souris. Dès qu'elles apprirent la nouvelle, elles se rassemblèrent par milliers et se dirigèrent vers l'endroit où les éléphants étaient prisonniers. Se mettant immédiatement au travail, elles commencèrent à ronger toutes les cordes qui attachaient les pattes des éléphants. Grimpant même dans les arbres, elles réussirent à couper le filet et les éléphants reconnaissants retrouvèrent la liberté. Les souris et les éléphants, du conte du Panchantra, lu par Amy.
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0: Pour sa 5e édition, la fête des métiers d'art aura lieu dans le parc de Vals-les-Bains le dimanche 17 mai. Organisée par Trajectoire, association regroupant près d'une centaine de professionnels des métiers d'art d'Ardèche, l'événement repose sur un principe simple. Créer un grand moment de rassemblement festif et convivial entre les artistes et artisans locaux et le public qui les soutient d'année en année en suivant leur production. Toute la journée de 10h à 19h sera l'occasion de déambuler entre les stands d'exposition-vente des 32 professionnels présents sur le parc afin de découvrir leur dernière réalisation, de discuter, d'échanger autour d'un verre ou d'une grillade, d'observer les gestes et manières de faire sur les nombreux espaces de démonstration. Tournage sur bois, feutre de laine, macramé, travail du cuir, tournage céramique. Chacune et chacun est le bienvenu pour venir participer à ce moment de détente et d'échange organisé autour de cette activité inhérente à l'homme depuis les temps les plus anciens. Ça se passe dimanche 17 mai au parc de Vals-les-Bains.
1: Oui, allô ?
2: Oui.
1: Bonjour, c'est qui ?
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1: Ah, bonjour. Et pourquoi vous m'appelez ?
3: Pour le festival Place des Jeunes, organisé par les jeunes et pour les jeunes.
1: Ah, super. Et il y aura quoi sur le festival ?
4: Il y aura des spectacles de danse, de cirque, plein d'animations, de la musique, de la bouffe et plein d'autres surprises.
1: Ah, génial ! Et donc c'est quand et où ?
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1: Le 16 mai à Chandelas. Ok, mais j'essaierai de venir, merci.
2: Et dernière petite chose, si vous connaissez des jeunes artistes intéressés pour faire ce festival, contactez-nous à l'adresse suivante, jeunerevivre@gmail.com.
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1: Châtaigniers.
0: Et non, sur des marronniers.
1: Mais non, c'est différent, c'est pas pareil, c'est décalé.
0: Ah, c'est ça que je me demandais. 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

Bonjour, cette émission décalée de fréquence 7 est réservée aux enfants et tout à fait déconseillée à leurs parents. Les propos chantés et parlés pourraient en effet les choquer ou leur rappeler qu'il faut parfois parler de choses sérieuses dans la vie. Les devoirs donnés par l'école sont terminés, les adultes occupés au ravitaillement de l'équipe familiale, le temps est à nous pour quelques chansons en français ou dans une autre langue, et quelques minutes de trucs et astuces, histoires, blagues, recettes de cuisine ou ce que vous voudrez. Si vous aimez les chansons que vous entendez, si vous les reconnaissez, chantez de votre belle voix, et si votre corps ressent de bonnes vibrations, bien sûr, vous dansez. Vous pourrez retrouver les titres et les interprètes des chansons, les contes et tout ça, sur le site de Fréquence 7, site internet. Vous cherchez le joli ourson qui ressemble au caméléon de Fréquence 7 et qui fait un délicat petit P. Le nom de code de l'émission, c'est OPQR, soit à peu près les premières lettres de l'ours qui pète et qui rote. Sur les ondes ou entre vous, OPQR est la formule magique ou le clin d'œil complice de ceux qui ont écouté l'émission. Vous essayez, vous chuchotez à quelqu'un OPQR et vous verrez. Et vous me dites si ça marche. Pour cet ours-là, du 29 avril, nous découvrons les chansons et l'histoire de Pitocha, et c'est Pitocha et la tisane de couleur. Vous pourrez entendre l'émission à nouveau le 6 mai, ça s'appelle une rediffusion, et si ce n'est pas assez, demandez de l'aide pour télécharger l'émission sur le site de Fréquence 7, et comme ça, vous l'écoutez où vous voulez, quand vous voulez. Je vous dis le titre des chansons et des morceaux d'histoire. Donc c'est Pitocha et la tisane de couleur. Et donc, la tisane.

0: brun, si tu es roux enfin, si tu as peur du noir, écoute cette histoire.
1: Pitocha, le petit jongleur de bruit, celui qui fabrique des musiques avec tout ce qu'il touche, revient de son long voyage à travers le monde. Il a vu des pays, parcouru des régions, traversé des contrées. Il a écrit des symphonies pour bruit, partitions pour son, concertos pour mots. Il a même concocté une petite mélodie pour sa chère Jeanne, sœurette aux grands yeux noirs qui l'attend à la maison. On lui a rapporté qu'elle était très malade.
2: Et ting dong! C'est la chanson.

0: Chez lui, c'est le pays des mille couleurs. Mais bizarrement, aujourd'hui, il ne porte pas très bien son nom. Le pays des mille couleurs est tout pâle. Il ne rayonne plus comme avant. Il a mauvaise mine, quoi. Pitocha observe aux alentours.
1: Des mille couleurs ?

0: Inquiet, il court demander aux voisins ce qui a bien pu se passer durant ces quelques années d'absence. Il se rend vite compte que même les habitants ont mauvaise mine. Tout le monde a l'air malade. On lui répond un peu en pagaille.
1: Moi, j'ai mal aux dents de sagesse.
2: Moi, j'ai de grands troubles de la mémoire. J'ai l'estomac bien trop bas et les côtes bien fortes. J'ai gigantesque crise de foie.
0: Pitocha se souvient alors.
3: Lors d'une réunion que je fis sur une île, pour savoir où poursuivre mon idylle, j'ai connu un enfant qui s'appelle Tizan. Il est un vendeur de médicaments. Si moi je sais jongler, l'un j'ai pu rattraper et faire chanter les bruits. Lui est vendeur de thé, oui, mais sur les marchés, il jongle avec des fruits. Notre amitié est née sur le sable doré.

0: C'est parti. Pitocha saute sur un tout petit bateau, direction l'île de la Réunion. Il y cherche son ami Tisan, qui est occupé à vendre ses tisanes sur le marché de Saint-Pierre.
1: Où es-tu, Tisan?
2: Où es-tu, Tisan?
1: S'écrie Pitocha au marché.
3: Où ça?
1: Au marché.

0: Après quelques jours d'un voyage long et épuisant, après avoir traversé plusieurs océans, contourné l'Afrique et longé les côtes hispaniques sur leur petit navire, nos deux compagnons arrivent chez Pitocha, au milieu du petit groupement de caravanes.
1: Les belles tziganes.
0: Ils discutent avec le père du mal qui ronge le pays, des couleurs qui se sont fait la belle, de la petite Jeanne qui est encore plus malade.

0: Jeanne. Je m'appelle Tizan. Bonjour, Jeanne,
1: dit-il en insistant. Mais elle ne répond pas.

0: Kate et Tizan décident de réunir illico tous les habitants pour un conseil géant. La foule est intriguée. On entend murmurer.
1: Tito-chat connaît quelqu'un. Quelqu'un qui peut nous aider.
2: Il paraît qu'un garçon
0: Tizan s'éclaircit alors la voix.
3: Et alors, le problème. Notre pays est malade.

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5: Les enfants commencent les investigations et entament l'enquête.
6: Les gens d'ici ne s'habillent qu'en gris.

0: Ils regardent ensemble l'étiquette. Lait de croissance aide à voir la vie en gris, gris-argent. Fabriqué par Messire Émile Tout-Gris. Provenance, tout pareil corporation. Vallée de la solitude, monotonie, territoire sans enfants.
1: Allons voir ce qu'il se trame là-bas.
2: À nos guettes que l'arrivée était à bord,
0: se disent-ils. Ils arrivent à Monotonie et finissent par tomber sur la raffinerie tout pareil corporation. Surpris par l'énormité de cette usine sombre et terrifiante, un frissonnement de peur leur parcourt tout le corps. Un ogre gigantesque est posté à l'entrée. Il grogne tant et si bien qu'il fait vaciller les murs et les plafonds. Cet ogre est tellement gros que les garçons devinent qu'il a déjà croqué tous les enfants des alentours. Pourquoi cet ogre est-il ici ? Pas étonnant qu'il n'y ait plus d'enfants dans le secteur.
3: Pauvre papa.

Sa bouche surplombe une barbe épaisse et ébouriffée. Cependant, quelque chose d'étrange les intrigue. La barbe de l'ogre est bleue, avec un peu de vert, et de rouge aussi d'ailleurs. En fait, elle est multicolore. Ils aperçoivent un deuxième ogre, puis un troisième, et encore un. Et tous les mangeurs d'enfants d'ici ont des barbes colorées, du plus bel effet. Derrière la porte, il y a une cour qui mène droit sur des énormes cuves. Le lait est stocké ici et mis ensuite en bouteille. C'est bien cette boisson grise qui est vendue aux habitants, qui arrive dans les foyers pour terminer dans les gosiers. En observant d'un peu plus près, ils comprennent l'activité principale des ogres. Ils trient une par une d'immenses caisses pleines de couleurs et de saveurs du pays. D'un côté, les fruits magnifiques jusqu'aux plus éblouissantes des fleurs. Ils ingurgitent les plus beaux spécimens, laissant dégouliner sur leur barbe le jus de ces mets succulents. De l'autre, le grisâtre et le fade. Le triste liquide finit dans des milliers de bouteilles. C'est donc ça le lait de croissance. Je...

0: s'approche à pas de velours d'une des fenêtres restées entrouvertes sur un côté du bâtiment. Il observe les gonds usés et rouillés de celle-ci. Lentement, il se met à la manipuler, ouvrant et fermant les vantaux, juste assez pour émettre un léger grincement suraigu. Les ogres, intrigués par ce bruit, se mettent à grogner. Le crissement devient de plus en plus régulier.
1: La suite de l'enquête.
0: Pitocha se met à improviser une symphonie pour bruit de fenêtres, de boulons, de vitres et de tout ce qu'il a sous la main, imitant tantôt un cri de bébé dodu, tantôt un bâillement de gamine, un rire de petit mioche, dans l'idée d'allécher les gros personnages. Et voilà enfin nos ogres qui se lèvent et cherchent ces enfants imaginaires. Tizan et Pitocha en profitent pour traverser la cour et atteindre le réservoir de lait. Et c'est au tour de Tizan d'user de ses talents. Il sort de son sac à dos toutes les provisions qu'il a ramenées de ses cultures et se met à jongler. Des légumes, des agrumes, des radis noirs, des haricots verts.

0: blanc remplace le lait.
1: Tu veux goûter, mon cher Pete?
0: Pete au chat continue d'attirer l'attention des ogres en faisant tellement tourner les sons que les vilains ne savent plus où donner de la tête. Pendant ce temps, les bouteilles, une à une, se remplissent du bouillon aux couleurs intenses. Le liquide n'est plus gris, mais violet, indigo, bleu, vert, jaune, orangé, rouge. Le breuvage gris est remplacé par la tisane de culture de tisan. Nectar de couleurs vives!
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0: Puis ils prennent leurs jambes à leur cou et font la course pour s'enfuir.

0: En partant, il se retourne une dernière fois et observe les ogres qui réalisent qu'ils ont été trompés. Étonnamment, ils se mettent à rire aux éclats. Quelques jours passèrent et très vite, les nouvelles bouteilles remplacèrent les anciennes.
1: Et les couleurs alors ?
0: La petite Jeanne et les autres retrouvèrent des couleurs. Les dents de sagesse ne faisaient plus souffrir. Les troubles de la mémoire s'estompèrent. Le pays

0: comptez donc vivre ici ?
1: Retour devant l'usine.
2: Mais non, je ne veux pas être le patron de cette usine. Votre maladie, monsieur Emile, n'est pas celle que vous croyez. Il n'est rien de plus facile que de guérir de cette crise. Il faut juste que vous acceptiez et que vous cultiviez vos différences. Cette tisane n'est qu'une décoction de vous tous. Dans chaque famille, vous pouvez trouver les ingrédients nécessaires pour la réussir. Soyez juste curieux et osez toutes les teintes, car plus il y en aura et meilleure elle sera. Et puis partagez-la avec vos voisins pour la faire découvrir.

0: rougit tellement qu'on imagine bien qu'ils vécurent heureux et eurent beaucoup d'enfants. Multicolores.
1: Et à ramor.

0: Au chat, quant à lui, se demandait déjà quelle serait sa prochaine expédition, toujours en quête d'aventure. Oui, c'était sûr, après un bref repos, il repartirait découvrir le monde. On apprit plus tard que même les ogres furent heureux de voir le pays redevenir joyeux et plein de vie. On raconte même que depuis, avec toutes les couleurs, tous les sons et toutes les cultures qu'ils ont ingurgitées, ils fabriquent eux-mêmes des symphonies pour bruit. Si vous croisez un jour les ogres, demandez-leur de vous chanter cette histoire. Vous les reconnaîtrez facilement. Ils ont toujours leur barbe à couleur, qui ne leur donne pas du tout l'air méchant.
1: Top chrono, vous avez 1 minute et 27 secondes pour vous laver les mains et 1 minute et 42 secondes pour mettre la table. Et cela devrait suffire, sauf s'il faut passer un coup d'éponge sur la table. Et à ce moment-là, bonus de 15 secondes. Mais faites bien. Ensuite, essayez de proposer vos services d'une phrase très élaborée. Par exemple, puis-je vous proposer l'aide et mon génie d'Archimède ? Et j'ai pas trouvé encore. Ah mais si, mais celle-ci, on la gardait pas. Ah oui, et souhaiteriez-vous être soutenu dans votre dur labeur pour couper le beurre ? Mon cher grand-père, grand-frère, papa, maman, ouais, voilà quoi. C'était Marie au micro, les logiciels de traitement de son, avec la complicité d'Alix et Thibaut pour les chouettes jingles. Si vous voulez m'envoyer des messages écrits, c'est à marie@fréquence7.net. Et si vous voulez enregistrer votre voix, que je pourrais peut-être passer dans l'émission, vous téléphonez au Telex de Fréquence 7 en disant au début « C'est pour Marie ». Bon appétit et à la semaine prochaine.
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7: Je m'appelle François Boyer. Le plat qui m'a, dont j'ai le meilleur souvenir, c'est simplement des beignets que ma grand-mère faisait en entrée, que j'appréciais particulièrement, même si c'était des beignets simples, sans aucune fioriture à l'intérieur. Et le souvenir, c'est qu'on s'amusait sur la place du village. Donc, au moment où là, dans la matinée, quand on montait, on voyait la pâte à beignets qui était prête et on se faisait une fête un petit peu quand même, de pouvoir manger les beignets à midi. Ce que je sais, c'est que ma grand-mère s'amusait à faire des beignets qui ne soient pas forcément ronds. Alors, il y en a, c'était un lapin, nous, on interprétait de manière artistique le beignet, voilà.
8: Bonjour, je m'appelle Dylan.
9: Bonjour, je m'appelle Jade. Moi aussi, j'aime les beignets. Est-ce que tu as déjà aidé ta mamie à faire des beignets ? Moi, c'était pas ma mamie qui fabriquait des beignets, c'était ma maman. Et moi, des fois, je l'ai aidée. La première fois, c'était un peu patatras, mais tout le monde l'a aimé. Est-ce que tu as déjà mangé un beignet en forme de chat ? Moi, oui.
7: Bonjour, Jade. Écoute, franchement, dans mon souvenir, j'ai plutôt l'idée qu'on surveillait de près comment elle faisait le beignet, mais que jamais on intervenait, ni mon frère ni moi, on surveillait simplement comment allait sortir le beignet. Elle a réussi à faire des beignets en forme de chat et j'en ai mangé, oui. Effectivement.
10: Aposté.
11: C'est tombé à côté.
12: Rien à voter.
10: Aposté.
13: Aposté.
8: Je voudrais bien savoir quel âge tu as.
7: 76 ans.
14: Est-ce que tu habitais sur une montagne ou pas sur une montagne quand tu étais petit ? Est-ce que tu vivais entouré de maisons ?
7: Quand j'étais petit, ma maman était institutrice dans une école à côté de Privas, dans un petit hameau. Et ce qui fait qu'on a habité dans l'appartement de fonction avec mon frère, on s'amusait dans la cour de l'école qui était devenue notre cour de récréation à nous.
14: Et à quoi jouais-tu ?
7: On avait un chien, donc on courait avec le chien ou avec un ballon. Pendant les vacances, je venais à Jaujac, souvent chez ma grand-mère. Donc, comme la maison donnait sur la place, je descendais et je m'amusais sur la place avec les enfants de mon âge. Et après, ma mère nous menait en vacances l'été au bord de la mer. On faisait des châteaux de sable, badminton, des trucs comme ça.
14: Est-ce que tu regardais des dessins animés ?
7: Alors là, la réponse va être très très simple. À l'époque, quand j'étais petit, la télévision n'existait pas chez la plupart des gens, des foyers. Donc mes parents n'avaient pas la télévision. Et même si elle y avait été, à cette époque-là, il y avait des films qui passaient, peut-être les informations, mais de toute manière, il n'y avait pas d'animation pour les enfants telle que c'est maintenant. Donc, j'avais jamais vu de dessin animé à la télévision. Jamais.
4: Est-ce que tu as déjà fait des gaufres ? As-tu déjà sauté une classe ?
14: Oui.
4: Est-ce que tu étais le préféré de la maîtresse ? Qu'est-ce que c'est ton métier ? Super, c'est vachement sympa. Je vais être trop contente pour toi. Est-ce que tu lui as reparlé de beignets alors ?
8: Est-ce que tu avais beaucoup, beaucoup, beaucoup de doudous ? Autant moi, j'en ai que 5.
7: Alors la réponse va être très simple aussi. À mon avis, les doudous n'existaient pas. On avait chacun avec mon frère un animal en peluche. Mon frère, il avait un ours. Et moi aussi un petit ours. Mais c'était, il n'y avait rien d'autre. Je dirais que quand moi j'étais petit et maintenant, on n'est pas tout à fait dans le même monde. Il y a beaucoup de choses qui sont arrivées et qui vous permettent d'accéder à des connaissances que nous, on ne pouvait pas avoir quand on était petit. Il me semble que vous avez plus de possibilités pour comprendre comment marche le monde, comment fonctionne la vie, les animaux. Est-ce que tu penses que tu as accès à trop de choses entre tous les journaux, toutes les émissions, de partout ? Est-ce que tu n'as pas autour de toi une espèce de saturation d'informations qui t'arrivent ?
8: Quand je me mets devant les dessins animés, je repose mon cerveau, on peut dire. Même si c'est un peu, les dessins animés, c'est mal pour les cerveaux, j'ai pas trop de choses parce que je pense qu'à ça et je pense plus à d'autres choses.
14: Non, ça me remplit pas trop la tête, mais je pense beaucoup à ça. Je pense même très très beaucoup à ça. Je pense pratiquement qu'à ça. Mais des fois, ça me saoule.
7: Est-ce que ça vous arrive de vous ennuyer ?
14: Je m'ennuie pas beaucoup vu que je suis beaucoup sur les écrans et tout. Quand je m'ennuie, j'ai pas envie de rester assis toute la journée. J'ai envie d'un peu bouger. Ça me perturbe. Des fois, ça m'arrive que j'ai mal à la tête, que j'ai plus trop envie de regarder les écrans et du coup, je vais dehors jouer au foot, au trampoline et poursuivre les poules quand c'est ouvert.
8: J'ai que le droit de regarder la télé le samedi et le dimanche et le mardi soir. C'est-à-dire, souvent, je m'ennuie des soirs, mais je trouve toujours des trucs à faire, comme faire de la pâte à modeler, caresser mes chats. Mais oui, des fois, je m'ennuie. Je peux pas réfléchir, je peux pas... Mon cerveau se met pas en route.
7: J'ai jamais poursuivi les poules, mais il me semble que c'est un jeu qui est intéressant quand même par rapport à rester... assis dans un fauteuil et regarder des dessins animés à la télé. Vivre autre chose que simplement regarder la télé et les écrans, il me semble.
8: La télé, c'est pas trop la vie, et les écrans, c'est pas trop la vie aussi. Hein.
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1: 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Douar, c'est le village en arabe et la terre en breton. 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

0: Bonjour.
1: Et bonjour tout le monde.
0: Ah, le joli mois de mai.
1: Il est beau ton générique là, c'est quoi? C'est le temps des cerises.
0: Bon, alors c'est Solidaire d'abord, cette émission que l'on peut faire grâce à Fréquence 7, qui est différente et pas pareille. Hein, heureusement que Fréquence 7 est encore là, parce que on a l'impression que tout est en train de devenir pareil, conforme, etc. En ce moment, il y a une grande vague comme ça, malgré l'hésitation de Trump sommet de sa gloire, qui est
1: toi
0: en train
1: aussi,
0: de peut-être se casser la gueule, mais bon.
1: Toi aussi, dans ta voiture, tu peux crier « Vive Fréquence 7
0: !» Alors bon, on va parler de ce mois de mai, entre autres du 1er mai, mais aussi d'un autre mai qui s'est passé peu de temps.
1: Mai 68
0: avant.
1: Ah non, avant. Encore avant. Ouais.
0: Alors, 1er mai, est-ce que vous savez quand la date du 1er mai a été choisie? Bien, elle a été choisie le 20 juillet 1889, c'est-à-dire 100 ans après la Révolution française. Elle a été choisie, cette date, au cours de la Deuxième Internationale. Donc cette Deuxième Internationale, qui était quand même quelque chose de très très important, qui se passait, comme son nom l'indique, peu après la Première Internationale. Hein.
1: Finement observé. Ouais.
0: Bon, alors voilà, il y a 22 nations qui sont là, et en 1889, il y a aussi une exposition universelle à Paris. Et donc, quelque part, les ouvriers veulent marquer le fait que le monde n'appartient pas que aux joyeux entrepreneurs. Hein, et que...
1: Ils sont joyeux, les entrepreneurs.
0: Ouais, enfin, hein. Bon,
1: je croyais que c'était beaucoup de soucis, tout ça.
0: Aux joyeux petits patrons, hein, peut-être, oui. Aussi. Donc, là, 100 ans après la Révolution française, il y a cette Deuxième Internationale qui se réunit à Paris, à côté de l'Expo Universelle, et ils cherchent une date pour arriver à montrer que, de façon internationale, les ouvriers veulent avoir un peu plus d'émancipation. Voilà. Et donc, cette émancipation, elle va être tenue par un slogan qui est 8-8-8, un triangle, en fait, 8 heures de travail, 8 heures de sommeil et 8 heures de loisirs.
1: Le fameux triangle rouge.
0: Le fameux triangle
1: celui
0: rouge.
1: Celui qui sera cousu sur les mecs qu'on enverra dans les camps de concentration parce qu'ils sont trop de gauche.
0: Oui, c'est ça. C'est à peu près ça, ouais. Bon, alors la Statue de la Liberté vient d'être inaugurée en 1886. C'est un cadeau de la France aux États-Unis. Et à Chicago, ville particulièrement prolétaire, oui. Hein, s'il en est, qui compte 500 000 âmes. Là, à Chicago, vient de se passer quelque chose de très important. Vous allez voir pourquoi je parle de ça comme ça. Hein. Il y a eu, un truc anglais, américain, qui s'appelle Night of Labor. Je sais pas si je prononce
1: Night of Labor.
0: Et c'est les chevaliers du travail. C'est en fait des ouvriers, alors à la fois qualifiés et non qualifiés, qui se sont mis en corporation, en gros, enfin, qui ont réussi à se mettre ensemble pour dire, nous, on veut un droit du travail, autre que ce qui est en cours. Et cette société, qui est une société secrète au départ, très vite, en 1886, il y a 1 million d'adhérents. C'est pas rien, quand même. Et le 1er mai à Chicago, c'est une date comptable d'abord, avant d'être une date révolutionnaire, c'est parce que c'est aussi là que commence le début des contrats de travail chaque année. En fait, pour une histoire d'année comptable, c'est ce moment-là. Alors, ce 1er mai 1886, avec Albert Parson, qui est le chef des chevaliers du travail, hein, tout le monde s'organise pour faire une grande, grande manif et une grande grève. Et puis, le 3 mai, la police, parce que ça continue, alors grève générale, etc. Le 3 mai, la police ouvre le feu. Le 4 mai, à 22h30, il y a une bombe qui explose et on va pouvoir accuser les anarchistes de tous les maux, comme d'habitude, quoi. Hein. Et là, il y a quand même 8 policiers qui sont morts, il y a 4 manifestants qui sont tués au passage.
1: Alors, c'est peut-être utile quand même juste de rappeler qu'à cette époque-là, on est dans les débuts du syndicalisme, que le syndicalisme est constitué quand même beaucoup d'anarchistes, de communistes, de libertaires, de socialistes, et que tout ça est encore en cours de définition. Ce sont des courants qui existent, des mots qui existent et qui sont utilisés, mais que c'est en train d'être défini. Il y a aussi, à l'époque, chez les anarchistes, encore la doctrine de la propagande par le fait, c'est-à-dire des attentats. Attentats qui ciblent des lieux de pouvoir de la bourgeoisie et qui cherchent pas à faire nécessairement des victimes humaines, hein, mais qui cherchent surtout à faire des dégâts matériels pour montrer, envoyer un message, dire que la propriété, c'est le vol.
0: Alors, est-ce que cette bombe est une bombe, parce qu'on cherche toujours, on est toujours pas sûr, 150 ans plus tard, est-ce que cette bombe a été envoyée par la police? Est-ce que cette bombe a été... voilà, est-ce qu'il y a une...
1: Est-ce que c'est un faux drapeau?
0: Voilà, tout à fait. Mais en fait, donc, à la sortie, il va y avoir 8 chefs de cette révolution en cours du 1er mai qui vont être choisis, ils vont être jugés immédiatement, et là, les juges, alors ils vont avoir des mots très très durs sur eux, parce que en fait, il y a un des juges qui, une des personnes qui les accuse, qui dit ils sont pas plus coupables que la foule, hein. Ne vous faites pas d'histoire, mais par contre, faites-les pendre et nous sauverons nos institutions et notre société. Donc ces 8 voilà.
1: Traduction, faites un exemple.
0: Faites un exemple, voilà. Et donc on en pend 4 quand même, hein, excusez du peu. Et tout le monde, y a une grande indignation qui résulte de ça. Et quelques années plus tard, en 1793, ce jugement sera cassé.
1: Voilà, il me semble qu'ils ont été réhabilités par la suite.
0: Voilà, hein. Ils ont été réhabilités. Mais donc
1: on a pendu des innocents.
0: En 1889, ça vient juste de se passer. Et donc, c'est ce qui va expliquer que, lors de cette deuxième internationale, le 20 juillet 1889, la date du 1er mai sera choisie comme date d'un mouvement internationaliste. Voilà. Et quelques temps plus tard, à Fourmies, en France, donc en 1891, à peine deux ans plus tard, il va y avoir un truc absolument scandaleux aussi. Alors là, il y a 9 tués, les soldats qui tirent sur les manifestants, des enfants, des femmes qui sont tués.
1: Oui.
0: Là, c'est complètement
1: fou. Ils ont tué des femmes et des gosses qui étaient là en train de manifester. Waouh.
0: Ouais. Voilà. Et donc, pour finir sur cette histoire du 1er mai, c'était pour rappeler que c'est peut-être pas tout à fait ce que nous dit Gabriel Attal. Hein,
1: oui.
0: Hein, voilà.
1: Bah, la préparation, on en parlait. Tu disais que ils essayent en gros de dire que tout ça, c'est pas grand-chose. C'était voilà. Il y a longtemps. C'est plus vraiment d'actualité, etc. Tu remarqueras qu'ils font toujours ça. En gros, les victoires du peuple et les choses qui ont mis la bourgeoisie en danger à un moment donné, c'est toujours pas grand-chose. C'est des choses du passé, c'est plus d'actualité, parce que tu sais, il faut innover, tu te rappelles. Par contre, en réalité, ce que ça montre, cette attaque-là sur le 1er mai qu'on a maintenant, c'est surtout que ça continue d'être une épine dans le pied de la bourgeoisie et qu'ils ont très très peur. Ils ont eu très très peur à l'époque, et ça rappelle à tout le monde que la plus grande peur de la bourgeoisie, eh ben, c'est tout simplement un peuple qui s'organise, qui s'auto-organise et qui lutte pour ses droits, quitte à en crever, mais qui lâche rien.
0: Alors là où ça va être aussi intéressant de voir la fin de cette histoire, quelque part, des 8 heures, pas la fin du 1er mai, hein, mais la fin des 8 heures, c'est que c'est Clémenceau en 1919, donc juste après la guerre de 1918, qui est obligé de lâcher du lest et qui est obligé d'accorder cette journée de 8 heures. Donc on voit bien que Clémenceau, qui était quand même quelqu'un de très très ouvert à une société plus sociale.
1: Oui, c'était un grand progressiste,
0: voilà.
1: Pratiquement un communiste.
0: Voilà. Donc c'est lui qui...
1: Non, il était obligé.
0: C'est lui qui est obligé de lâcher ça.
1: Bien sûr. Mais de toute manière, de toute façon, la bourgeoisie, dans le siècle et demi qui est passé, chaque fois qu'elle a lâché quelque chose, c'est parce qu'on lui a tordu le poignet.
0: Alors toi, Julien, tu es venu pour parler de la commune ou des communes.
1: Des communes, bah oui, parce que l'idée là, aujourd'hui, c'était, on s'est un peu demandé avec Michel, on s'est demandé comment est-ce qu'on va parler de la commune, parce que bah, vous savez que c'est dans la période qu'on est en train de traverser là maintenant, on est au début du mois de mai, du 18 mars jusqu'à la fin du mois de mai, en 1871, il y a eu la commune de Paris, mais il y a eu aussi d'autres communes. Et notre but, c'était de pas en parler comme ça en était parlé des millions de fois déjà, parce qu'évidemment, il y a plein de gens qui se sont intéressés à la question. Donc notre point d'accroche, notre plan d'attaque, c'était de le faire pas ni par le biais de la chronologie, ni de trop se focaliser sur la commune de Paris. Notre idée, c'était de parler un petit peu des communes, Et puis surtout de faire un peu un instantané de qu'est-ce qui se passe à l'époque, de qu'est-ce qui se joue réellement en dessous des apparences, et de voir un peu qu'est-ce que voit à l'époque quelqu'un de l'époque qui voit tout ça arriver, et essayer d'expliquer un peu quelles sont les circonstances qui permettent aussi à un moment aussi extraordinaire d'arriver.
0: Le contexte. Donc le contexte, il y a eu la révolution de 1789, évidemment, mais après, il y a eu d'autres choses. Voilà. 1830, 1848.
1: Voilà. Donc le premier truc qu'on peut dire, c'est qu'il n'y a pas eu une commune, mais des communes. Il y a eu la commune de Paris, il y a eu la commune de Lyon, il y a eu la commune ou même les communes de Marseille, il y a eu Toulouse, Limoges, Le Creusot, Saint-Étienne, il y a eu plusieurs villes en France qui sont déclarées communes indépendantes. Seulement, elles ne se sont pas déclarées communes indépendantes comme ça un matin en se levant. Il y a tout un contexte qui explique en fait ce moment dans l'histoire de la France. Comme tu l'as dit, il y a eu 1789, c'est un petit peu le point de départ. Pour la première fois, on va flinguer un roi. Pour la première fois, un peuple européen se soulève, renverse la monarchie, appelle la République, demande le suffrage universel, certes masculin, mais universel des hommes. Et puis donc on a un changement complet de paradigme de ce qu'est la politique en Europe à ce moment-là. On a un État extrêmement puissant, la France, avec une très très longue histoire dans l'Europe, la fille aînée de l'Église et compagnie, qui change complètement de main, et tout d'un coup c'est le peuple, la démocratie, le pouvoir au peuple, par le peuple et pour le peuple. Donc c'est complètement incroyable, c'est un coup de tonnerre dans la politique mondiale. Et à la suite de ça, s'ensuit un siècle de flou artistique, ou même on pourrait dire pas flou du tout. En fait, ma lecture de tout ça, c'est qu'il y a deux forces qui s'affrontent. Il y a d'un côté le collectif, le commun, ce qui était le communautaire, la commune, et de l'autre, l'empire. L'empire qui pouvait être tantôt une monarchie, tantôt un empire, tantôt une république bourgeoise, tantôt une restauration bancale, tantôt un second empire encore plus minable que le premier. Mais en gros, ce qui se passe, c'est qu'il y a des gens qui ont le pouvoir, qui tirent profit des situations de pouvoir et de domination, et qui comptent bien le garder, en face d'autres gens qui sont les gens du peuple, qui n'ont pas le pouvoir et qui aimeraient bien pouvoir décider de leur destinée.
0: Donc en gros, tu nous dis, y a la restauration, les empires, etc. Tout ça, on peut
1: c'est une instabilité.
0: Un peu mettre tout ça dans le même sac. Il y a une certaine conception du pouvoir, en tout cas.
1: C'est une instabilité qui se passe pour répondre finalement à ce qui s'est passé avec la Révolution française. La Révolution française, on l'a déjà vu, on en a parlé un peu, ça a arrangé la bourgeoisie parce que ça permettait à la bourgeoisie de prendre le pouvoir. Mais il faudrait pas non plus trop que le peuple en profite, parce que l'idée c'est de prendre le pouvoir, c'est pas non plus de le trop le diviser. Donc ça va donner naturellement derrière l'empire, on va donner les clés à Napoléon pour qu'il puisse faire l'empire, pour que la bourgeoisie ait ses petits intérêts bien préservés. Puis quand il y a plus Napoléon et que ça tient plus, parce que ça tenait quand même beaucoup autour de sa personne finalement, on va chercher à faire une restauration, en fait on va chercher à ramener de la monarchie dans tout ça. Et puis quand ça tient plus parce que le peuple il veut vraiment pas d'une monarchie et qu'on a des révolutions, des révoltes populaires très très fortes et même des révolutions, on va repasser à la république bourgeoise foireuse et bancale qui était l'ennemi de Robespierre. Robespierre qui représentait, on peut le dire avec les sans-culottes, les enragés et tout, qui représentait la frange populaire de la révolution, la révolution qui voulait une république démocratique et sociale, en face de une république bourgeoise qui sert les intérêts de la droite, des banquiers, des marchands.
0: Alors tu expliquais tout à l'heure quand on préparait qu'entre 1852 et 1870, c'est-à-dire ce second empire, s'établit vraiment, se met vraiment en place le capitalisme.
1: Parce que la bourgeoisie, elle a pas que ça à faire de prendre le pouvoir. Il faut aussi se poser la question de qu'est-ce qu'elle va en faire. Et ce qu'elle va en faire, c'est enraciner durablement le capitalisme, enraciner durablement cette organisation économique dans le tissu social, politique français. Donc ce second empire, c'est le moment où le capitalisme s'enracine en France sous sa forme moderne, avec beaucoup d'industrialisation, un très fort exode rural, une explosion du nombre des ouvriers comparé à ce qu'était avant des fermiers, une explosion de la misère également, et une construction d'énormément d'infrastructures qui vont profiter essentiellement à la bourgeoisie, des routes, des chemins de fer, des ports, le canal de Suez évidemment, et tout ça, ça va également conduire à faire des grands boulevards dans
0: les boulevards Haussmann,
1: voilà,
0: qui empêcheront qu'il y ait des révoltes
1: Également, c'est ça, c'est-à-dire qu'on est dans cette double dynamique. panique de je vais pouvoir avoir une ville qui est propre, où je peux faire circuler mes marchandises, où je peux vendre bien, qui présente bien avec des beaux étals, enfin des beaux magasins, et en même temps surtout je vais régler ce problème de quartiers populaires inextricables qui sont des labyrinthes dans lesquels on peut se faire couper la gorge à tout moment, et qu'à un moment donné, quand le peuple il se soulève, bah finalement c'est son terrain de jeu, et là bon courage pour aller l'en déloger.
0: Quelque part le peuple est l'ennemi intérieur. C'est ça.
1: Alors oui, ben oui, c'est un peu ça. D'ailleurs, on le voit avec la construction des forts autour de Lyon et également autour de Paris à ce moment-là, parce qu'on sort toujours pareil. On parle de contexte. Donc on a ce contexte politique là, avec la bourgeoisie qui veut garder son pouvoir. On a une constitution de la classe ouvrière au fur et à mesure du 19e siècle. C'est là qu'on le voit dans les révoltes des Canuts à Lyon. Alors on va construire des forts autour de Lyon qui vont être tournés vers la ville et non pas vers l'extérieur. Si jamais les ouvriers se soulèvent à nouveau, on leur casse la gueule. Donc on a vraiment une infrastructure militaire qui est construite pour pouvoir écraser le peuple s'il a un peu trop de velléité de révolte. Donc on voit bien qu'en fait il y a une tension extrêmement forte entre un peuple qui voudrait prendre sa destinée en main par la force si nécessaire, mais qui aimerait bien ne pas y être contraint, et de l'autre côté une bourgeoisie qui veut absolument garder le pouvoir parce qu'elle est bien consciente qu'elle a causé une instabilité en créant ce vide là, en flinguant un roi et en remettant en question tout l'échiquier habituel. Elle a créé ce vide, mais il va falloir qu'elle se consolide. Et pour ça, elle fera appel, évidemment, à la force et à la technologie.
0: Alors, les villes deviennent de plus en plus grandes, mais aussi, d'autre part, il y a un autre facteur qui se passe en même temps que tout ce que tu viens de décrire, c'est il y a le colonialisme qui devient très présent.
1: Donc toujours pareil, question de contexte. D'un côté la bourgeoisie qui veut garder son pouvoir, de l'autre côté une classe ouvrière qui commence à se constituer et à prendre conscience de son autoconstitution en tant que classe sociale. Donc des réalités qui changent, des infrastructures nouvelles, des villes qui sont nouvelles, une expansion coloniale très très forte. Donc des pillages, tout ce qui va avec, et de l'autre côté cette petite classe populaire qui se constitue, puisqu'on a des ouvriers français, des ouvriers anglais qui vont créer en 1864 l'AIT, l'Association Internationale des Travailleurs.
0: Donc,
1: qui eux sont républicains. Oui, qui eux sont républicains, ils veulent le retour de la République sur l'Empire, et c'est là qu'on va commencer à comprendre que notre échiquier politique, il est quand même très très troublé, parce qu'on a d'un côté les bonapartistes qui sont tenants de l'Empire. On a de l'autre des monarchistes qui aimeraient bien voir revenir des rois. On a des bourgeois, mais qui sont contre l'Empire et qui sont ce qu'on va appeler, nous, aujourd'hui, des républicains modérés, qui veulent une république bourgeoise extrêmement centralisée, qui leur permet de faire le business comme ils l'ont fait à la suite de 1789, comme ils l'ont fait en 1848. Et on a, en face de ça, des républicains qu'on va appeler radicaux, qui sont, eux, par contre, partisans d'une république fédérale, décentralisée, composée par des communes relativement indépendante. On rêve à cette époque dans le peuple de la fédération des communes autonomes internationales. On est en train de repenser ce qu'est un État en se disant que finalement les frontières c'est pas forcément très très très vaillant, que avoir un État très centralisé c'est pas forcément très intéressant, et que par contre les villes qui sont en train de grandir, d'exploser complètement, sont peut-être le noyau central autour duquel on peut constituer les peuples, et que donc on va transcender les frontières, décréter des petites unités communales autonomes, mais qui fonctionnent en réseau à l'international. C'est ça le rêve de toute une partie de la population.
0: On est dans un rêve social, là, dans ce que tu es en train d'expliquer.
1: Oui, et c'est finalement une survivance de ce qui se passait à l'État féodal, qui a été ensuite détruit. Le commun, la commune, le communisme.
0: Alors, c'est vrai que aussi la Révolution française de 1789 va peut-être mettre un peu à bas justement ces velléités d'indépendance, parce qu'elle est très centralisée.
1: Alors oui, hein, et non. Oui et non, parce qu'en 1789, c'est déjà un débat. C'est déjà un débat en 1789, centralisation ou fédération. C'est déjà un débat, mais on va pas rentrer dans ce débat-là maintenant. Alors, parce qu'on n'aura jamais le temps.
0: Qu'est-ce qui se passe à Marseille? Parce que tu disais, c'est la première commune, c'est à Marseille que
1: ouais,
0: ça commence.
1: Ouais, c'est Marseille, bébé. Je prends un petit exemple pour qu'on comprenne un peu comment ça se passe à ce moment-là, quand même. Donc on a une bourgeoisie modérée qui est contre l'Empire et qui voudrait avoir une république bourgeoise. À l'intérieur de cette bourgeoisie, on a même une petite frange de bourgeoisie plutôt intellectuelle, c'est-à-dire des artistes, des avocats, des journalistes, des politiques, etc., qui sont plutôt républicains radicaux et qui sont prêts à s'allier avec les socialistes. Donc vous commencez à voir que le dessin, il est compliqué. On a une partie de la bourgeoisie qui est prête à s'allier avec les socialistes, une autre partie de la bourgeoisie qui est contre l'Empire, mais qui veut surtout pas du socialisme et qui veut absolument installer sa république bourgeoise. On a les monarchistes qui sont là-dedans comme des requins un peu à regarder à droite à gauche, qui sait qu'ils vont pouvoir bouffer en premier. Et on va pouvoir prendre un peu l'exemple de ce qui se passe à Marseille à ce moment-là pour imaginer un peu la réalité des gens à ce moment-là. Qu'est-ce que tu veux dire ?
0: Ce que je voulais dire, c'est que on change un peu les mots, mais c'est à peu près ce qu'on voit dans le paysage politique actuel.
1: Alors, le parallèle avec entre Macron aujourd'hui et la Troisième République, il est pas déconnant et ça fait partie de ce que je vais dire tout à l'heure. Bon, donc, me spoil pas trop. J'espère que j'aurai le temps de le dire. Donc, qu'est-ce qui se passe à Marseille à ce moment-là ? On a en 1870, donc au début de l'été, on a Napoléon III qui se sent pousser des ailes et déclare la guerre à la Prusse. Et il dit que la guerre, elle va être vite gagnée parce que ça va être vite réglé. C'est tout l'inverse de ce qui va se passer et Napoléon III va se prendre une veste monumentale et ça va même d'ailleurs flinguer son empire. Mais on n'en est pas là. En 1870, au début de l'été, il déclare la guerre, il fait le beau et il montre ses pectoraux. Il n'est pas visiblement allé suffisamment à la salle parce que ça se voit et assez rapidement les gens commencent à comprendre que c'est très dangereux de faire cette guerre avec la Prusse et que peut-être même ça met en danger la France et que peut-être même pour sauver la France il va falloir flinguer l'Empire. Et ça commence à se dire. On arrive à la fin de l'été 1870 à Marseille. En août 1870, il y a une révolte spontanée visiblement avec qui va aller jusqu'à prendre l'hôtel de ville. Okay. Donc les gens vont se révolter, vont porter les représentants républicains radicaux et les représentants du socialisme à l'époque à Marseille, ils vont les porter jusqu'à l'hôtel de ville et ils vont prendre l'hôtel de ville. Et ce qui se passe, c'est que la foule va attendre dehors que les représentants se mettent un peu d'accord et en fait les républicains radicaux et les socialistes ne vont pas arriver à se mettre d'accord sur qu'est-ce qu'ils vont faire maintenant. Résultat, en gros, ils ont pris le pouvoir mais ils savent pas ce qu'ils vont en faire.
0: Donc résultat,
1: le pouvoir leur échappe très très vite parce qu'il y a plein d'autres gens qui savent très bien ce qu'ils vont en faire du pouvoir à côté et donc le peuple, en attendant, à force d'attendre, il se casse et puis les représentants, ils voient qu'ils ont pas réussi à trouver quelque chose et ils sont bien obligés de se barrer. Par contre, ils ont renforcé leur lien.
0: Mais ça sera partie remise.
1: Voilà, ils ont quand même renforcé leur lien et ils ont senti que quelque chose était possible. Résultat, un mois plus tard, le 4 septembre 1870, il y a la défaite de Sedan avec Napoléon III qui se fait éclater contre un mur et qui se fait emprisonner avec 80 000 soldats, quasi toute son armée.
0: C'est énorme.
1: C'est énorme. Quasiment toute son armée qui se fait attraper à Sedan. Là, ça devient évident pour tout le monde en France que Napoléon III se plante monumentalement, met la France en danger et que l'Empire, c'est fini. Et en fait, en moins de 24 heures, un peu plus de 24 heures, l'Empire va chuter, tomber, et la République va être proclamée.
0: On peut rêver que ça soit fini, l'Empire.
1: Et ça, sans bruit. C'est tombé tout seul.
0: Que l'Empire soit fini, et que les royautés,
1: ça se répète dans l'histoire. Non, mais ça se répète dans l'histoire. Les empires qui tiennent par la force et par la répression, etc., un beau jour, ils tombent tout seuls. Ouais. Parce qu'ils sont pourris de l'intérieur. Mais on y reviendra. Le 4 septembre 1870, donc, on proclame la République. Il y a des cris à Marseille spontanés dans la rue qui crient « Vive la République !» au moment où Napoléon tombe. Et spontanément, le peuple porte à nouveau les républicains radicaux et les socialistes à la

0: l'époque, les communes elles-mêmes, toutes seules, décrètent les trucs. Les gens se lèvent d'un coup et disent « On y va, quoi. Maintenant, on veut la République, on la déclare et on va arriver à se mettre d'accord les uns avec les autres. » Mais ça vous donne une idée, quand même, de ce que c'est que la commune à ce moment-là. La commune, à ce moment-là, c'est des gens qui s'auto-déterminent.
1: Bon, alors, en fait, cette commune, c'est l'autre possible. Il n'y a pas que l'Empire comme possible.
0: Voilà. Et comme je vois déjà qu'on n'aura pas du tout le temps de dire tous les trucs qu'on avait prévu de dire, moi j'aimerais dire que ce qui personnellement me paraît le plus intéressant dans tout ça, c'est qu'on est dans une phase de l'histoire où 1789 jusqu'à 1871, quasiment 100 ans, on a tout un moment d'incertitude avec clairement, en fait, au fond. En surface, on a l'impression, oui, c'est les républicains, oui, c'est les monarchistes, oui, c'est les bonapartistes impérialistes, oui, c'est les socialistes, etc. On a l'impression d'un gros bordel. Mais en fait, ce qui se passe, moi, à mon avis, au fond, c'est qu'on a toujours plus ou moins les mêmes qui ont le pouvoir, la bourgeoisie, qui va basculer d'une forme d'organisation à une autre pour empêcher le peuple d'atteindre ses objectifs qu'il a fixés depuis 1789, qui est du droit, de l'égalité sociale, de la justice sociale, etc. S'il faut faire des massacres pour ça, on le fera pour empêcher le peuple d'avoir ça. S'il faut prétendre faire une république, on le fera. S'il faut prétendre faire une monarchie, prétendre faire un empire, ils s'en foutent au fond. Ce qu'ils veulent, c'est surtout garder le pouvoir et empêcher le peuple de l'avoir. Je vais... Parce que là, on finit bientôt.
1: On est censé avoir fini.
0: Ah, on est censé avoir fini. Bon, alors, je fais un truc très court pour terminer. Le parallèle avec Macron et la Troisième République est quand même intéressant. Macron lui-même a déclaré pendant son mandat, Versailles, c'est là où la République s'est retranchée quand elle était menacée.
1: Ouais.
0: Donc ça, c'est une déclaration.
1: Il fallait oser quand même.
0: Donc ça montre bien à quel camp il appartient. Macron, c'est la République bourgeoise. Hein, la République bourgeoise, quand elle se sent menacée, elle va à Versailles, c'est-à-dire chez Louis XIV, c'est-à-dire toujours les mêmes.
1: C'est Thiers qui avait amené tout le monde à Versailles. Hein,
0: oui.
1: Le gentil Thiers.
0: Christophe Barbier a dit il y a une filiation directe entre Thiers et Macron. Ouais. En massacrant les communards, il sauve la République.
1: D'accord.
0: Donc je vous invite à réfléchir un peu à ce que c'est que la commune, à ce que c'est que la République et à ce que c'est que Adolphe Thiers / Macron / Napoléon / Louis XIV / Jules César. C'est quand même un peu tous le même truc et un peu toujours la même histoire, alors que nous en face on a bon est-ce qu'il nous faut un Vercingétorix ou est-ce qu'on est tous Vercingétorix?
1: Allez, à bientôt. Ciao.

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0: Dans une grande partie de l'Europe, les moulins ouvrent leurs portes le week-end des 16 et 17 mai dans le cadre des Journées européennes des moulins et du patrimoine meulier. 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

0: sur la route du hasard du chant choral dimanche 10 mai à 17h au théâtre de Vals-les-Bains. Et si le hasard devenait notre plus grand maître, si chaque détour, chaque rencontre, chaque défi nous menait vers des trésors insoupçonnés? 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
1: 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Alors que la sécheresse perdure et pèse sur la vie rurale et les activités agricoles, une enquête tente de faire la lumière sur le mystérieux départ de feu qui s'est produit loin dans les montagnes. Feu la forêt raconte l'histoire de ce village sur un fil tendu d'un été à l'autre, où chacun tente à sa façon, seul comme en collectif, de reconstruire la vie par-dessus les cendres et d'en prendre soin. 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
2: 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Les commandes sont à passer jusqu'au 11 mai. 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

0: 16h à l'écoute de Fréquence 7, tout de suite on va retrouver Chloé Gabrielli dans Il était une fois.
1: Bonjour, c'est l'émission Il était une fois, l'émission sur le conte que vous connaissez bien maintenant.

0: C'est Chloé Gabrielli, la conteuse. Je suis tellement contente de vous retrouver et de vous raconter des histoires. Qu'est-ce que j'aime ça, vous raconter des histoires. Est-ce que vous aimez, vous aussi? Laissez quand même quelques messages sur le forum, sur fréquence7.net. J'aimerais bien savoir quelle histoire vous avez aimée, lesquelles vous voudriez réentendre. Voilà, discutons un peu ensemble par le biais du forum de fréquence7.net. Qu'est-ce que vous en pensez? Avant de vous raconter des histoires, je veux qu'on se pose la question « Pourquoi faut-il raconter des histoires ?» Et je vous propose, pour commencer cette émission, de vous soumettre la réponse de Natacha Rimasson-Fertin. Voilà ce qu'elle dit quand on lui demande « Pourquoi faut-il raconter des histoires ?» « Es war einmal, once upon a time, il était une fois. » Il suffit de prononcer ces mots et on se retrouve aussitôt, comme le disent les contes russes, par-delà 3x9 pays, dans le 3x10e royaume, en un mot, dans l'autre monde. Car c'est bien connu, dans les contes, la parole est magique. Pourquoi raconter des histoires? Sans doute pour tenter de dire ce que la parole humaine ne peut exprimer, ce devant quoi elle est trop faible, cet ailleurs qui n'en finit pas d'attirer les hommes et leurs pensées, leurs rêves, tel un aimant. Cet ailleurs que le conte ne peut dire et que la plume ne peut décrire. Voyons comment la parole s'efface devant l'indicible dans le conte des frères Grimm, La Clé d'or. Un jour d'hiver, comme le sol était recouvert d'une épaisse couche de neige, un pauvre garçon dut sortir avec un traîneau pour aller chercher du bois. Une fois le bois ramassé et chargé sur son traîneau, comme il était transi de froid, il décida de ne pas rentrer tout de suite chez lui, mais de faire d'abord un bon feu pour se réchauffer un peu. Il se mit à gratter la neige, et en dégageant ainsi le sol, il trouva une petite clé d'or. Pensant alors que si la clé était là, la serrure qu'elle ouvrait ne devait pas être très loin d'ici, il creusa le sol. Et il trouva un coffret de fer. Pourvu que la clé aille, se dit-il, ce coffret contient certainement des trésors. Il chercha la serrure, mais il n'en trouva point. Enfin, il en découvrit une, mais elle était si petite que c'était à peine si on pouvait la voir. Il essaya la clé tout de même, et c'était la bonne. Il donna un tour de clé et à présent, il nous faut attendre qu'il finisse d'ouvrir la serrure et qu'il soulève le couvercle pour savoir quelle merveille était contenue dans le coffret. C'est bien sur ce paradoxe que se construit le conte. S'avouant faible, limité, la parole du conte est cependant toute puissante et fait surgir devant nos yeux émerveillés des royaumes de cuivre, d'argent, d'or, de pierres précieuses, le royaume des pommes d'or et d'oiseaux de feu. Tant de détails pour décrire ce pays pourtant appelé le pays dont je ne sais rien. Les hommes sont étonnamment loquaces sur ces contrées inconnues. Si l'on raconte des histoires, c'est pour toutes ces merveilles que les yeux des hommes n'ont jamais vues, mais qui n'en sont que plus présentes et plus vivantes dans leurs rêves, dans leur imaginaire, dans leurs croyances, qui, parce qu'elles se perpétuent, sont des nôtres. Et sait-on jamais, grâce à une rupture de notre espace-temps, l'autre monde, d'où il était une fois, est peut-être derrière la porte. Somewhere over the rainbow. Pour continuer notre émission, je vous propose de ne partir pas très loin aujourd'hui, on va pas de l'autre côté du monde, on va tout près avec un conte de Gascogne qui est très connu, peut-être que vous le connaissez déjà, sinon, eh bien ça manquait à votre culture générale, voilà, grâce à l'émission Il était une fois sur Fréquence 7, vous allez connaître l'histoire qui s'appelle Le roi des corbeaux. Il y avait une fois un homme qui était vert comme l'herbe, et qui n'avait qu'un œil au milieu du front. Cet homme vert habitait à l'orée du bois du ramier, dans une vieille maison. Avec lui vivaient ses trois filles, L'aînée, belle comme le jour. La cadette, plus belle que l'aînée. Et la dernière, qui n'avait que 10 ans, plus belle encore que les deux autres. Un soir d'hiver, l'homme vert était à sa fenêtre. La nuit venait et la brume montait de la rivière du Gers. Quand tout à coup, il se fit un grand bruit d'ailes. Un oiseau, grand comme un taureau et noir comme l'âtre, vint se jucher au bord de la fenêtre.
1: « Quoi, quoi, quoi ?»«
0: Je suis le roi des corbeaux. »« Roi des corbeaux ? Mais que me veux-tu ? » ?»« Homme vert, je veux une de tes 3 filles en mariage. » »« Roi des corbeaux, attends-moi là. » L'homme vert entra dans la chambre de ses 3 filles. « Mes filles, écoutez, le roi des corbeaux est venu. Il veut l'une de vous en mariage. »« Père, dit l'aîné, je me suis fiancée il y a bientôt 1 an avec le fils du roi d'Espagne qui était venu acheter des mules à l'Escoutre le jour de la foire de la Saint-Martin. Hier, mon galant m'a fait dire par un pèlerin de Saint-Jacques qu'il viendrait bientôt me chercher pour me mener dans son pays. Vous voyez bien, père, je ne peux pas épouser le roi des corbeaux. » La cadette reprit. « Père, je me suis fiancée il y a bientôt 1 an avec le fils du roi des îles de la mer. Hier, mon galant m'a fait dire par un matelot de Bordeaux qu'il viendrait bientôt me chercher pour me mener dans son pays. Vous voyez bien, père, je ne peux pas épouser le roi des corbeaux. » Alors l'homme vert regarda sa dernière fille. En la voyant si jeune, il eut pitié d'elle et il pensa « Si je marie cet enfant au roi des corbeaux, je serai damné pour toujours. » Donc l'homme vert ne demanda rien à sa dernière fille et retourna auprès du roi des corbeaux, toujours juché sur le bord de la fenêtre. « Roi des corbeaux, aucune de mes filles ne veut de toi. » Alors le roi des corbeaux entra dans une terrible colère. D'un grand coup de bec, il creva l'œil que l'homme vert avait au milieu du front et il s'envola dans la brume. L'homme vert se mit à crier comme un possédé du diable et à ses cris, ses 3 filles accoururent. « Père, qu'avez-vous ? Qui vous a crevé l'œil ?»« C'est le roi des corbeaux. Toutes 3, vous l'avez refusé en mariage. » « Père, dit la dernière fille, je ne suis pas née pour vous démentir. Pourtant, je n'ai pas refusé le roi des corbeaux en mariage. C'est bien, mène-moi vers mon lit, que nul n'entre dans ma chambre à moins que je ne l'appelle. » La 3e fille fit comme son père le lui avait ordonné. Le lendemain soir, l'homme vert appela sa 3e fille et lui dit « Mène-moi dans la chambre où j'étais hier, quand le roi des corbeaux m'a crevé l'œil. Ouvre la fenêtre et laisse-moi seule. » La 3e fille fit comme son père le lui avait ordonné. Alors l'homme vert se mit à la fenêtre. La nuit venait et la brume montait de la rivière du Gers. Tout à coup, on entendit un grand bruit d'ailes. Un oiseau grand comme un taureau et noir comme l'âtre vint se poser au bord de la fenêtre.
1: « Quoi, quoi, quoi ?
0: Homme vert, je veux une de tes filles. » Roi des corbeaux, tu auras ma 3e fille. » Alors, le roi des corbeaux rendit la vue à l'homme vert et il cria « Dis à ma fiancée d'être prête demain matin au point du jour avec sa robe blanche et sa couronne nuptiale. » Le lendemain, au point du jour, le ciel était noir de corbeaux qui étaient venus pendant la nuit. Devant la maison de l'homme vert, il préparait un autel pour dire la messe du mariage. Au pied de l'autel se tenait le roi des corbeaux, caché sous un grand linceul blanc comme de la neige. Quand tout fut prêt et que les cierges furent allumés, un prêtre, venu on ne sait d'où, arriva tout habillé avec son clerc pour dire la messe du mariage. La messe finie, le prêtre et son clerc s'en allèrent comme ils étaient venus. Le roi des corbeaux demeurait toujours caché sous le grand linceul, blanc comme la neige.
1: « Quoi, quoi, quoi ?»«
0: Ramenez ma femme chez son père. » Alors le roi corbeau sortit de dessous le linceul. « Homme vert, garde ta fille jusqu'à midi. à cette heure, mes corbeaux ont ordre de l'emporter dans mon pays. » Et il s'envola vers le nord. À midi, la jeune épouse était sur le seuil de la maison. « Adieu, mon père. Adieu, mes sœurs. Je quitte ma terre et ma maison. Je vais en pays étranger et je ne reviendrai jamais. » Alors les corbeaux saisirent leur reine et l'emportèrent à travers les airs dans le pays du froid, dans le pays de la glace, où il n'y a ni arbres ni verdure. Avant le coucher du soleil, ils avaient parcouru 3000 lieues. La reine fut déposée devant la porte maîtresse de son château. « Merci, corbeau. Je n'oublierai pas le service que vous m'avez rendu. Maintenant, allez souper et dormir. Certes, vous l'avez bien mérité. » Les corbeaux partirent. Et la petite fille, qu'on appelait maintenant la reine, entra dans son château. Il était immense. Partout brûlaient des chandelles. Les cheminées flambaient comme des fours de tuileries. Pourtant, la reine ne vit personne. Tout en se promenant de chambre en chambre, elle arriva dans une grande salle où il y avait une table chargée de plats et de vins de toutes sortes. Un seul couvert était mis. La reine s'assit. Mais elle n'avait pas le cœur à boire et à manger, car elle pensait toujours à son père, à ses sœurs et à son pays. Une heure plus tard, la reine alla se coucher dans un lit fermé de rideaux d'or et d'argent et attendit sans dormir, en laissant brûler la bougie. Au premier coup de minuit, on entendit un grand bruit d'ailes. C'était le roi des corbeaux qui rentrait se coucher. Il s'arrêta derrière la porte de la chambre où se trouvait sa femme.
1: « Quoi, quoi, quoi ?»«
0: Femme, souffle la bougie. » La reine souffla la bougie et le roi des corbeaux entra dans l'obscurité. « Femme, écoute. Ici, nous ne parlons pas pour ne rien dire. Autrefois, j'étais roi sur les hommes. Maintenant, je suis le roi des corbeaux. Un méchant gueux très puissant nous a changés en bêtes, moi et mon peuple. Mais il est dit que notre épreuve finira. Pour cela, tu peux beaucoup. Toutes les nuits, comme ce soir, je viendrai dormir à ton côté. Cependant, tu n'as que 10 ans. Tu ne seras vraiment ma femme qu'après 7 ans passés. Jusque-là, garde-toi bien d'essayer de me voir. Sinon, il arriverait de grands malheurs à moi, à toi et à mon peuple. Roi des corbeaux, répondit la reine, vous serez obéi. Alors la reine entendit le roi des corbeaux se dépouiller de ses ailes et de son plumage. Cela fait, il vint s'étendre sur le lit. La reine eut peur. Elle avança la main et elle sentit le froid d'une épée nue que son mari avait placée entre elle et lui. Le lendemain matin, avant le jour, le roi des corbeaux se leva dans l'obscurité, retira l'épée nue du lit, revêtit ses ailes et son plumage et partit sans dire où il allait. Dorénavant, il en fut de même matin et soir. Pourtant, la reine craignait et aimait le roi des corbeaux parce qu'elle savait qu'il était fort et hardi. La pauvre s'ennuyait de vivre ainsi, sans jamais parler à personne. Pour se divertir un peu, elle partait souvent de grand matin avec un panier plein de vivres. Elle courait la campagne à travers la neige et la glace jusqu'à la tombée de la nuit. Jamais elle ne rencontrait âme qui vive. Un matin, tout en se promenant ainsi, loin du château, la reine aperçut une montagne haute et sans neige. Et la voilà partie. Après 7 heures de marche, elle arriva devant une pauvre cabane, tout à côté d'un lavoir. Au bord du lavoir travaillait une lavandière, ridée comme du vieux cuir et vieille comme un chemin. La lavandière chantait en tordant un linge noir comme de la suie. « Fée, fée, ta lessive n'est pas encore achevée, la Vierge mariée n'est pas encore arrivée. Fée, fée. » « Bonjour, lavandière, dit la reine, je vais vous aider à laver votre linge noir comme de la suie. » « Avec plaisir. » La reine n'eut pas plutôt plongé le linge dans l'eau qu'il devint blanc comme du lait. Alors la vieille lavandière se remit à chanter. Fée, fée, ta lessive est achevée. La vierge mariée est arrivée. Fée, fée. Puis la lavandière dit à la reine, « Il y a bien longtemps que je t'attendais. Grâce à toi, mes épreuves sont finies. Mais les tiennes ne sont pas achevées. Ton mari t'a donné de bons conseils, mais les conseils ne servent à rien, et ce qui doit arriver ne manque jamais d'arriver. Maintenant, passe ton chemin, et ne reviens ici que si tu en as vraiment besoin. » La reine revint au château reprendre sa vie de chaque jour et de chaque nuit. Il y avait tout juste 7 ans moins un jour que le roi des Carbots l'avait épousée devant la maison de l'homme vert à l'orée du bois des Ramiers. Alors la reine pensa, « Le temps de mon épreuve va finir. Un jour de plus, un jour de moins, ce n'est rien. Cette nuit, je saurai comment est fait le roi des Corbeaux. » Le soir venu, la reine alluma une bougie dans sa chambre et la cacha si bien qu'il y faisait noir comme dans un four. Cela fait, elle se coucha et attendit. Au premier coup de minuit, il se fit un grand bruit d'ailes. C'était le roi des corbeaux qui rentrait pour se coucher. La reine l'entendit qui se dépouillait comme de coutume de ses ailes et de son plumage. Cela fait, il se mit au lit, plaça l'épée nue entre lui et sa femme et s'endormit. Alors, la reine alla chercher la bougie qu'elle avait cachée et regarda son mari. Le roi des corbeaux se réveilla. « Ma femme, tu es cause de grand malheur pour moi, pour toi et pour tout notre peuple. Demain, notre épreuve devait finir. Maintenant, je vais être séparée du monde. Le méchant gueux qui me tient en son pouvoir fera de moi ce qu'il voudra. Mais ce qui est fait est fait. À quoi bon regretter? Je te pardonne le mal que tu m'as fait. Sors de ce château où il va se passer des choses que tu ne dois pas voir. » La reine sortit en pleurant. Alors le méchant gueux qui tenait le roi des corbeaux en son pouvoir entra dans la chambre, enchaîna son ennemi avec une lourde chaîne de fer et l'emporta à travers les nuages sur la cime d'une haute montagne dans une île de la mer. Là, il enfonça le bout de la chaîne dans le roc et le consolida avec du plomb et du soufre, mieux que n'eût fait le meilleur des maîtres serruriers. Cela fait, il siffla. Et aussitôt accoururent 2 loups grands comme des taureaux, l'un noir comme de la suie, l'autre blanc comme de la neige. Le loup blanc veillait le jour et dormait la nuit. Le loup noir veillait la nuit et dormait le jour. Loup, gardez bien le roi des corbeaux. Maître, vous serez obéi. Le méchant gueux partit et le roi des corbeaux demeura seul avec les 2 loups enchaînés sur la cime d'une haute montagne dans une île de la mer. Pendant ce temps, la reine était sortie du château. Elle marchait, marchait toujours tout droit devant elle. Elle pleurait toutes les larmes de ses yeux. À force de marcher, elle arriva, toujours pleurant, sur la cime de la montagne haute et sans neige où se trouvaient le lavoir et la pauvre cabane de la lavandière. « Ma pauvre, dit la vieille lavandière, te voilà malheureuse comme je te l'avais dit, mais les conseils ne servent à rien et ce qui doit arriver ne manque jamais d'arriver. Tu m'as rendu service autrefois, c'est à moi de le faire aujourd'hui. Tiens, voici une paire de souliers de fer pour aller à la recherche de ton mari prisonnier sur la cime d'une haute montagne dans une île de la mer. Voici une besace où tu trouveras du pain chaque fois que tu désireras manger. » Voici une gourde où tu trouveras du vin chaque fois que tu désireras boire. Voici un couteau d'or pour te défendre, pour couper l'herbe bleue, l'herbe qui chante nuit et jour, l'herbe qui brise le fer. Quand tes souliers seront rompus, tu seras sur le point de délivrer le roi des corbeaux. La reine partit. 3 jours après, elle arriva dans le pays où il ne fait jamais nuit, où jamais la lune ne brille, où le soleil rayonne toujours. Là, elle marcha pendant 1 an. Quand elle avait faim et soif, le pain et le vin ne manquaient pas dans la besace et dans la gourde. Quand elle avait envie de dormir, elle se couchait par terre et sommeillait. Au bout d'1 an, elle entendit chanter dans la nuit. Je suis l'herbe bleue, l'herbe qui chante nuit et jour, l'herbe qui brise le fer. » Aussitôt la reine sortit son couteau d'or et marcha dans la nuit vers l'endroit d'où venait la chanson. Tout à coup, ses souliers de fer se rompirent. Elle avait marché sur l'herbe bleue, l'herbe qui chante nuit et jour, l'herbe qui brise le fer. Avec son couteau d'or, la reine coupa l'herbe qui chantait toujours. Puis elle referma son couteau, elle repartit dans la nuit, marchant pieds nus parmi les épines. Elle marcha longtemps, longtemps, longtemps. Enfin, la nuit finit et le soleil se leva. La reine était au bord de la grande mer, devant un petit bateau. Elle monta dedans et partit sur la mer. Pendant 7 jours et 7 nuits, elle ne vit que le ciel et l'eau. Mais au matin du 8e jour, elle arriva dans une île et elle vit le roi des corbeaux enchaîné sur la cime d'une haute montagne. Dès qu'il aperçut la reine, le grand loup blanc s'approcha, la gueule ouverte. Alors la reine tira son couteau d'or et brandit l'herbe bleue qui chantait toujours. Et en entendant cette chanson, le grand loup blanc se coucha et s'endormit. Alors la reine, avec son couteau d'or, saigna le grand loup blanc et le grand loup noir. Cela fait, elle toucha la chaîne de 7 quintaux qui attachait le roi des corbeaux avec l'herbe qui chantait toujours. L'herbe se flétrit en un instant et ne chanta plus. Mais le roi des corbeaux se leva, hardi comme César. « Merci, femme !» Cela fait, il cria vers les 4 vents du ciel. Et tandis qu'il criait, des nuées de corbeaux arrivèrent des 4 coins du ciel. Dès qu'ils atterrissaient sur l'île, ils reprenaient leur forme d'homme. Quand tous furent là, le roi dit, « Braves gens, mes peines et les vôtres sont finies. Regardez là-bas, c'est un roi de mes amis qui vient nous chercher avec 7000 navires. Dans un mois, nous serons tous au pays. » Oh là là, c'est déjà temps de se séparer. J'espère que cette histoire du roi des corbeaux vous a plu. Je vous engage à la raconter à votre tour. Et si vous voulez la réentendre, c'est le mercredi et le samedi à 16h. À bientôt !

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1: Pourquoi ? Parce que l'éther naît de la musique, eh bien, on y relie le corps et l'esprit en musique. Alors sur cet album, que du beau monde. L'éternel de la musique, ça va être le fil conducteur de ce soir, on va retrouver son univers.
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1: 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Un chanteur avec une voix androgyne.
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1: 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Vous allez voir, ce titre a un petit goût de friandise. On se retrouve sur Fréquence Tech. Fréquence 7 dans les Sylvain, arrête de rire s'il te plaît. L'éternel de la musique. On arrête de rire Sylvain, c'est bon. Et n'oubliez pas, la vie sans musique serait une erreur. À bientôt les Terraniens, à ciao.
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0: vous êtes toujours sur Fréquence 7, il est 18h et tout de suite on va retrouver la rediffusion de Regard d'ailleurs.
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9: Linda Bortoletto, là on est quelque part sur un festival dans les Alpes, le Grand Bivouac. Le Grand Bivouac à Albertville, donc face à nous, le Salon du Livre, des projections pendant plusieurs jours. Et c'est un endroit parfait pour rencontrer des écrivains, des photographes, des réalisateurs, des aventuriers, des aventurières, en lien avec le thème du voyage. Donc l'idée c'est de prendre le temps de te rencontrer, savoir un peu qui tu es, ce que tu fais ici. Mais avant, une question que j'aime bien poser, c'est le voyage. Qu'est-ce que c'est que pour toi et qu'est-ce que ça t'a apporté ?
10: Pour moi, le voyage, c'est avant tout une façon de se rencontrer. Et je pense qu'il n'y a que le voyage qui permet d'aller autant en profondeur par rapport à soi. Parce que le voyage, c'est rencontrer la diversité du monde, les cultures, d'autres langages, du corps également, d'autres façons de voir le monde. Et en fait, ça devient... chaque personne qu'on peut rencontrer, chaque paysage différent... ça permet de rencontrer une nouvelle part de soi. C'est comme d'infinis miroirs. Et c'est pour ça que je pense que seul le voyage peut apporter cette richesse, cette profondeur par rapport à soi, cette rencontre avec soi.
9: Toi, ça a commencé quand ? Parle-moi de ton premier voyage. À quel moment tu as su que tu allais devenir voyageuse ? Est-ce que c'est quelque chose qui, dans ta famille, existait déjà, était présent ? Ou est-ce que c'est vraiment quelque chose que tu as révélé par toi-même ?
10: Déjà, je suis née d'un voyage parce que mon papa, d'origine française, est allé chercher ma maman en Indonésie. En fait, ils se sont rencontrés là-bas, il l'a ramenée en France. Je suis née en Picardie, c'est très exotique. Mais du coup, moi, j'ai baigné dans ce milieu du voyage. Mon père lui-même était pilote, donc grand voyageur. Et puis c'était une époque où il y avait beaucoup de liberté, donc il travaillait en Afrique, il travaillait en Asie, donc j'ai baigné dans cette ambiance. Et puis ma mère, de toute façon, venant d'Indonésie, par exemple, concrètement à la maison, on mangeait d'un côté du bœuf bourguignon et de l'autre du nasi goreng, quoi. Donc il y avait le voyage aussi dans l'assiette, quoi. Et donc j'ai toujours eu envie de voyager, ça a vraiment été... quelque chose de permanent en moi, sauf que quand j'étais au lycée, métier voyageur, voyageuse, ça n'existe pas. Et je suis rentrée dans l'armée pour l'aventure, parce que j'avais ce côté, voilà, je voulais être Indiana Jones, l'aventure. Mon père ayant fait l'armée, bon, il y a une sorte de projection. Et donc pendant 10 ans, je me suis perdue dans cette carrière militaire. Et comment j'ai retrouvé ce goût, cette envie, ce désir de voyager à part entière, c'est justement à la mort de mon père. J'avais 28 ans et là je me rends compte que ma vie, mes rêves, je dois les réaliser maintenant et pas demain. Et donc ça m'a pris 2 ans d'introspection où finalement je décide de démissionner de ma carrière militaire. J'étais mariée, je divorce et je commence à partir en me disant, au départ je pars juste pour un voyage, je pars en Sibérie pour vivre avec des nomades, éleveurs de rennes, et ensuite en Alaska. Je m'étais dit, je vais partir juste pour quelques mois, donc j'étais partie 5 mois et je vais revenir et je vais reprendre un boulot classique entre guillemets. Et finalement cette expérience était tellement riche, c'était une expérience initiatique où je me suis rendu compte que c'était plus qu'un voyage, c'était une nouvelle vie, une renaissance. Et en fait, du coup, j'ai poursuivi. Et ça fait 10 ans que ça dure.
9: Et là, tu as écrit ton premier bouquin, je crois, ce retour de voyage.
10: Oui, exactement. J'ai écrit mon livre. Alors, ça m'a pris un peu de temps parce que le temps de digérer toute l'expérience vécue, je crois que mon premier livre est sorti 3 ans ou 4 ans plus tard. Mais voilà, ça m'a permis d'écrire, en fait, plus qu'un récit de voyage, c'est le récit de mon changement de vie, ma vie d'avant, ma vie d'après, avec le point de rupture qui est la mort de mon père. Puis voilà, ce voyage au Kamchatka avec les nomades de tradition chamanique et en Alaska.
9: Tu parles de point de rupture à la mort de ton père. Pourquoi ? Pourquoi ce départ a amorcé ta transition intérieure ?
10: Déjà, j'étais particulièrement proche de mon père parce que mes parents divorçaient quand j'avais 11 ans et mon frère et moi, on a été élevés par mon père. Donc du coup, j'ai développé un lien qui est beaucoup plus fort avec mon père. Et ensuite, il y a eu beaucoup de souffrance quand ma mère est partie de la part de mon père qui a sombré dans la dépression, l'alcoolisme. Et j'ai toujours voulu être là pour le soutenir. Donc j'étais un peu comme un pilier dans sa vie, sans qu'il me demande quoi que ce soit. J'ai fait ça inconsciemment. Mais comme lui est devenu vraiment un pilier dans ma vie. Et du coup, quand il meurt, quand j'ai 27, 28 ans, ce pilier autour duquel j'ai construit toute ma vie, de petite fille modèle, parce que je voulais pas être un souci de plus pour mon père, je voulais pas qu'il souffre davantage à cause de moi, donc j'étais un peu voilà la première de la classe, tout faire bien, etc. Quand il disparaît, tout ça s'effondre. En fait, le modèle que j'ai construit autour de lui, inconsciemment évidemment, tout s'effondre. Et là, je me retrouve au milieu des décombres de ma vie et je me dis, mais qu'est-ce que je fous là ? Cette femme que je suis devenue, avec cette carrière, cette réussite sociale, c'était pas moi. Deux ans assez sombres, parce que je ne voulais plus de cette vie-là, mais la question c'est qu'est-ce que je voulais ? Et ça m'a amené vers le voyage.
9: J'ai l'impression qu'aujourd'hui, beaucoup de personnes essaient de remettre un peu de sens au centre de nos vies. On se rend bien compte qu'on vit dans une forme d'illusion totale. Qu'est-ce que tu conseilles à tous ceux qui ont envie d'amorcer aussi leur transition intérieure ?
10: Je pense qu'effectivement, il y a beaucoup, de plus en plus de personnes qui sont en quête de sens. On se rend compte de l'absurdité de la vie, surtout du monde, je dirais, plus que de la vie, du monde. Parce que on voit bien que c'est mal barré pour les années qui viennent. Et même si on, par exemple, on vient de traverser le Covid, on se dit oui, prise de conscience. Et en fait, on se rend compte que ouais, c'était bien quelques mois, quelques semaines peut-être, mais les gens reviennent très vite à leurs habitudes de consommation, etc. Et en fait, moi, le conseil que je peux donner justement pour ces personnes qui recherchent un sens à la vie, à leur vie et au monde, c'est déjà renouer avec l'émerveillement. Enfin, je le vois quand je voyage et je pense que c'est aussi pour ça que je voyage, c'est que c'est un instant l'émerveillement, ça peut être un crépuscule, ça peut être ouais, se retrouver au sommet d'une montagne avec cette impression d'être seul au monde, ça peut être être au milieu de la forêt tout d'un coup un animal sauvage qui vient se pointer et ce contact visuel qui va durer un millième de seconde et pour moi l'émerveillement permet de redevenir enfant et quelque part de retrouver de la beauté dans la vie et dans le monde. Et ça, il faut vraiment... c'est quelque chose de tout simple, mais peut-être aussi de très dur, parce qu'il faut, il faut oser sortir de son quotidien, de son cadre, pour revenir vers ça, et du conditionnement, parce qu'on est conditionné, on est très très très conditionné.
9: C'est vrai qu'en voyage, on est un peu comme un enfant, on réapprend tout, on réapprend des couleurs, des odeurs, des saveurs, une langue aussi, cette notion d'émerveillement est beaucoup plus facile quand on est plongé dans un contexte culturel différent du sien. On apprécie une batucada en trame de fond derrière. J'espère qu'auditeur t'entendra quand même un petit peu cet échange. Cette notion d'émerveillement, c'est vrai qu'elle est beaucoup plus facile. En tout cas, j'ai l'impression pour moi de toucher cet émerveillement quand tu te retrouves dans un contexte culturel différent. Et comment tu fais toi à tes retours ? Est-ce qu'un retour appelle un nouveau départ ?
10: Ça, c'est la question. Je pense que tous les voyageurs connaissent un peu cette dualité. Je reste, je pars. Est-ce que je pars pour fuir ou pour me trouver ? Pour fuir une réalité, enfin, moi je me suis posé souvent la question. Le fait est que quand bien même ce serait une fuite, à un moment on trouve quelque chose en soi, donc il n'y a pas vraiment, je pense que c'est les deux revers, les deux faces d'une même pièce, quoi, le se trouver et en même temps fuir quelque chose qui nous déplaît. Et en fait, ce que j'ai remarqué aussi, c'est qu'en voyage, effectivement, c'est beaucoup plus facile de s'émerveiller, de s'ouvrir. Les gens nous tendent la main. Il y a une magie, il y a une vraie magie du voyage pour moi. Et en fait, à force de voyager, je me suis rendu compte que ces mécanismes d'émerveillement, de la magie, de l'ouverture aussi, je pouvais les réinjecter dans mon quotidien. Et y compris, là tout à l'heure, ce dont on parlait, moi je vis actuellement dans un petit appartement à Paris, donc dans la ville assez stressante de notre pays. Mais en fait, cet espace, c'est comme mon temple. C'est mon temple où voilà, j'ai mes petits objets de voyage. En plus, j'ai développé des outils, des pratiques comme la méditation, le yoga. Et finalement, l'exploration que je retrouve en voyage, ben, je la retrouve y compris dans l'immobilité, parce que j'ai développé des sortes d'automatismes intérieurs, grâce au voyage, acquérir des outils intérieurs. Et c'est là que je me suis rendu compte que, certes, il y a une richesse extérieure, et ça, c'est incontestable, une beauté extérieure, mais elle est autant dehors qu'à l'intérieur. Et elle est avant tout à l'intérieur. Et parce qu'elle est à l'intérieur, elle peut être à l'extérieur. Donc voilà comment je fais.
9: Et comment fais-tu pour trouver tes destinations ? Comment tu choisis tes voyages ?
10: Très souvent, c'est des intuitions. Enfin, je dirais même systématiquement, c'est pas quelque chose de rationnel. C'est un moment, une carte que je vais regarder et je sens qu'il y a une région qui va m'appeler. Donc, c'est vraiment ce cerveau du ventre qui se met en route, le chakra, le deuxième chakra pour ceux qui connaissent ça, quoi. Là où il y a le désir, hein, l'énergie qui est liée à l'énergie sexuelle, l'énergie de la création, mais du coup, c'est l'énergie du désir, le désir en fait. Et je sens que ça se passe au niveau du ventre. Je sens que, par exemple, Kamchatka, donc l'extrême-orient de la Sibérie, mon tout premier voyage, ça a été ça. Devant une carte, j'ai senti que cette région m'appelait. J'y suis allée et je me suis pas trompée, parce que ça a été juste un voyage extraordinaire, fabuleux. Et tout le reste, à chaque fois, ça a été ça. Ça peut être aussi un livre que je lis, quelques phrases qui tout d'un coup vont faire écho. Je sens que ça va chercher quelque chose de profond en moi, peut-être d'anciennes mémoires, d'anciennes vies, j'en sais rien, mais en tout cas, il y a

0: parles du premier voyage, le Kamchatka. Donc, quels ont été les suivants?
1: Alors après le Kamchatka, donc je suis partie en Alaska. J'y suis restée un été. Après, j'ai voulu y retourner un hiver pour expérimenter le moins 40, moins 50, voire plus, enfin voire moins.
0: Mais est-ce qu'il y a un fil conducteur? Est-ce que tu sais que tu vas écrire, ou c'est vraiment pour vivre cette immersion dans un peuple, une culture différente? Quelle est l'idée au départ, avant chaque départ?
1: L'idée, avant tout, c'est de découvrir. C'est-à-dire que je pars pas avec un projet d'écriture ou de film. Ça peut venir au fur et à mesure. Il y a des voyages, par exemple, j'ai eu toute ma période Himalaya où j'ai passé quasiment un an cumulé aux Anskars avec différentes nonnes bouddhistes. Je suis allée au Tibet aussi, au Kyrgyzstan. J'ai absolument pas écrit sur cette période. Non pas que ça n'a pas été extraordinaire, ça l'a été, mais ouais, j'ai pas eu le désir d'écrire. Après, j'ai une période Moyen-Orient, Israël, Palestine, la Turquie. Je voulais absolument pas écrire sur Israël, et finalement, je me souviens encore, je marchais dans les rues de Jérusalem. Il y a quelque chose qui sort de message qui m'est tombé. Ça fait très allumé, je sais, mais en disant il faut que t'écrives un livre qui aura pour but d'unifier. Et donc ça a donné naissance à mon avant-dernier livre qui s'appelle Le Chemin des Anges. Et donc voilà, c'est avant tout, donc je voyage parce qu'il y a ce désir, parce qu'il y a quelque chose qui me pousse, et je sais qu'il y a quelque chose, avant, mais il y a quelque chose que je vais découvrir. Et en général, oui, et même, par exemple, j'étais en Turquie, malheureusement, un voyage qui s'est extrêmement mal passé, parce que j'ai failli perdre la vie suite à une agression, en fait, quelqu'un qui a essayé de me violer et qui m'a étranglé plusieurs fois. Et par miracle, je m'en suis sortie. Ça a été très compliqué, hein, ce voyage, parce qu'après, c'est quand je suis rentrée, bon, il y a eu évidemment le traumatisme, mais en fait, la question, c'était pourquoi ? Moi, justement, qui me laisse guider par mon intuition, qui voyage avec une ouverture du cœur, avec cette envie de rencontre, en fait, je m'en voulais, la culpabilité, je me suis dit, bah, finalement, je suis trop naïve. Et je me suis dit, waouh, être confronté à tant de haine, tant d'obscurité chez l'autre, ça m'a fait beaucoup de mal, quoi. Moi qui justement vais vers l'ouverture avec un message d'amour et de bienveillance et de compassion, et là, waouh, j'ai dit pourquoi j'ai vécu ça, enfin, en plus du traumatisme physique que j'ai vécu. Ça a été des grandes questions existentielles suite à ce voyage. Et d'ailleurs, j'ai pu me réconcilier avec moi-même en repartant. Je suis repartie derrière au Chili, où j'ai traversé les Andes de Santiago du Chili jusqu'en Patagonie. Et en fait, c'est la nature qui m'a guérie, la force de la nature.
0: Est-ce que tu as réussi à transformer cette expérience négative? Est-ce que tu as trouvé une réponse à ton pourquoi?
1: C'est encore un peu flou, parce que c'était il y a seulement 2 ans, donc ça peut paraître beaucoup, mais pour un trauma, c'est court. Je pense que, enfin c'est même sûr, je le sais, ça m'a ouvert les yeux sur la condition de la femme. Je suis une femme, jusqu'à preuve de contraire. C'est pas que je l'ignorais, mais avant cet événement, ça faisait 7 ans, ouais, quelque chose comme ça, que je voyageais seule. Il m'est jamais rien arrivé, jamais rien de très grave, quoi, à part évidemment des hommes qui cherchent, mais à chaque fois j'ai pu soit m'écarter, mais j'ai jamais été agressée physiquement à ce point-là. Et donc je me suis dit, ouais, effectivement, être une femme dans le monde, et notamment dans certaines parties du monde, c'est pas anodin. Et en fait, ça m'a vraiment, j'ai pris conscience de ce qui pouvait arriver en tant que femme. J'ai pris conscience de ce qu'était un trauma, une agression sexuelle, les dégâts que ça pouvait laisser en soi. En tant que femme, mais je dirais en tant qu'homme, parce que ça arrive également aux hommes, ça arrive aux enfants aussi, malheureusement. Et du coup, j'ai surtout pris conscience de l'importance du travail de guérison. C'est-à-dire qu'on parle beaucoup de libérer la parole. Effectivement, dire ce qui s'est passé, c'est la première étape, c'est essentiel. Mais après, comment on se relève? Et moi, voilà, j'ai fait ce travail-là. Je pense que c'est même sûr, la spiritualité m'a beaucoup aidé, le fait d'avoir confiance en la vie, de savoir qu'il y avait un sens, à tout ça, même si c'est extrêmement sombre et qu'on n'y croit pas. Ça m'a aidé à me relever et le fait de croire en la nature, d'avoir ce rapport à la nature, cette connexion qui pour moi est très forte, que j'ai développée au travers de mes voyages, ça m'a sauvée. La nature m'a sauvée. Et donc ça m'a fait prendre conscience du chemin de guérison et que une des missions, et je dirais peut-être même la mission entre guillemets qu'on a dans notre vie, c'est avant tout de guérir de nos blessures pour pas les transmettre. Et ça, c'est hyper important.
0: Est-ce que cette expérience négative a transformé ta manière de voyager ?
1: Ouais, évidemment, parce que aujourd'hui, je le sais, et ça me fait toujours mal au cœur. Hein, je suis plus la même femme qu'avant. J'ai retrouvé la force. J'ai trouvé la force de revoyager seule. Mais mon rapport aux hommes, clairement, est modifié. Et ça, voilà, quand je rencontre... en plus, je voyage seule, je continue de voyager seule. Mais aujourd'hui, je suis beaucoup plus vigilante. À chaque fois que je rencontre quelqu'un, avant, voilà, j'avais cette innocence qui faisait que, en général, quand quelqu'un venait vers moi, je savais que c'était pour m'aider, par curiosité. Et là, en fait, je pense à quelque chose de négatif, même si ça m'énerve parce que je sais très bien que j'ai envie de me vider l'esprit de tout ça, mais en même temps ça fait partie du trauma, donc je suis très très vigilante aujourd'hui quand je voyage, ce qui ne m'empêche pas de voyager, et je pense que c'est déjà bien, c'est le principal, mais je prends mes distances avec les hommes que je rencontre quand je suis seule dans la nature notamment. Parce qu'en plus, cette expérience m'est pas arrivée en ville, mais arrivée dans les montagnes.

0: Linda, on a parlé de comment tu choisis tes voyages. On n'a pas choisi de comment est-ce que tu voyages. Donc j'entends parler de vélo, de rando, à pied. Donc tu mets la lenteur au centre de tes voyages. Parle-nous un petit peu de ta démarche dans le voyage.
1: Ouais, la plupart, quasiment la totalité des voyages que j'ai faits, c'était soit à pied, des traversées à pied, soit à vélo. Quand c'était vraiment des grandes régions comme le Tibet, et encore... Si j'ai passé 3 mois à vélo, je pense que j'avais rien vu du tout. Mais en fait, j'aime cette lenteur, comme tu le dis, et ce rapport au corps. C'est-à-dire que pour moi, la façon dont je voyage aussi, c'est m'ouvrir à l'énergie d'une terre et ressentir la terre, ressentir l'énergie des lieux, la nature, favoriser la rencontre aussi. Clairement, mon moyen de locomotion préféré, c'est la marche. Parce que là, c'est vraiment pas après pas, le souffle. Pour moi, c'est une relation de corps à corps avec la terre. Puis ça permet aussi de passer dans des chemins, dans des sentiers. Alors que même le vélo, on est obligé quand même de rester sur des axes un peu frais. Enfin, on va dire, carrossables, quoi. Parce qu'à vélo, voilà, on ne peut pas passer non plus sur les sentiers de randonnée. Et pour moi, la marche, c'est extraordinaire. Ce rapport dont je parlais tout à l'heure à la nature, c'est une façon pour moi de communiquer avec le monde, avec la terre. Un peu une expérience chamanique, je dirais, cette façon d'être en lien avec les esprits de la terre.
0: Et qu'est-ce qui fait que tu choisis de voyager seule ?
1: Alors, au départ, donc, quand j'ai commencé à voyager il y a 10 ans, pour moi, c'était une évidence. Je venais de tout quitter. Et voyager seule, c'était une évidence parce que je voulais me retrouver à cette époque-là. Je vivais le deuil de mon père. Je venais de me rendre compte que je m'étais complètement plantée dans mon chemin de vie. Et donc, voyager seule, je me suis même pas trop posé la question, quoi. C'était évident. Déjà me retrouver dans la nature aussi, et puis finalement, bon, après je me suis rendu compte qu'en voyageant seul, on est très rarement seul je me suis rendu compte que voilà, j'ai rencontré des gens, j'ai vécu avec ces nomades en Sibérie, et en fait j'aime voyager seul pour ça, parce que quand je parlais de l'exploration de soi, il n'y a qu'en étant seul qu'on peut aller aussi profondément en soi. Parce que ne serait-ce qu'à deux, on est diverti, on va faire attention à l'autre. Forcément, en fait, on veille l'un sur l'autre, donc c'est différent. On prend les décisions à deux, on peut être aussi dans un compromis. Et tout à l'heure, on parlait de l'intuition. Comment écouter vraiment cette voix de l'intuition, comment l'entendre? Bien, c'est dans le silence à l'intérieur de soi, et ça, une fois encore, c'est un travail de solitaire. Ce qui ne veut pas dire que je me sens seule en voyage, c'est deux choses complètement différentes.
0: Cette notion d'introspection, de développement personnel, d'écologie intérieure, de spiritualité,

0: en fait. Et en fait, déjà, quand je voyage en Sibérie, je me retrouve à vivre avec ces nomades éleveurs de rennes qui sont de tradition chamanique. Donc, on parle déjà de leur tradition, des esprits, de leur croyance en les esprits de la nature. Après, quand je me retrouve en Alaska, entre guillemets, comme par hasard, je me retrouve à vivre avec un ancien, avec un Aléout, qui est un peuple de l'Alaska, qui est sage, qui est messager de son peuple, où finalement, on passe tout notre temps à parler de spiritualité, du rapport à la vie, du rapport à la mort, etc. Mais en fait, au départ, je partais quand même plus... Il y avait ce côté aventure, ce côté action. Et puis malgré moi, ça m'a rattrapée, parce qu'après, il y a eu l'Himalaya, les non-bouddhistes, ma découverte du bouddhisme, de la méditation, des visions aussi qui m'ont guidée à travers mes voyages. C'est ce qui m'a amenée notamment en Israël. Alors que j'imaginais absolument pas voyager dans ce pays qui est hyper controversé, et pour autant, dans ce tout petit pays, grâce à la marche, je suis allée au-delà des préjugés, au-delà de ce conflit qu'ils connaissent depuis des millénaires, et en fait j'ai pu découvrir une énergie spirituelle qui est exceptionnelle, extrêmement puissante, notamment dans le désert. Et aujourd'hui, oui, je l'assume, parce qu'aussi, quand j'ai commencé à voyager, on parlait pas trop de ça, la spiritualité, ou alors vraiment dans des milieux très restreints. Aujourd'hui, ça s'ouvre. Dire, par exemple, que je crois en Dieu, y a beaucoup de gens qui fuient encore en courant, parce qu'il y a la religion qui a fait beaucoup de mal aussi. On confond religion et spiritualité. Mais aujourd'hui, je l'assume totalement. Et je pense que, tu vois, on parlait de cette quête de sens. Eh bien, c'est une des réponses, c'est ça, c'est de retrouver, de reprendre conscience que on est en lien permanence avec l'invisible. Ce serait totalement, finalement, égocentré, un peu anthropocentré de croire qu'on est juste des humains, des êtres humains sur cette terre et point. Non. Moi, je ne crois pas en ça. La vie est belle.
1: Linda, merci à toi.
0: Merci beaucoup Alexandre.
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0: Bonsoir, mesdames et messieurs. Bienvenue à l'émission Direct Jazz, émission de la radio libre albanacienne. On est avec Sylvain aux manettes. Salut, Sylvain.
1: Salut, salut.
0: Tout va bien?
1: Bien, et toi?
0: Oui, merci. C'est le printemps pour nous. On commence à planter. Puis aujourd'hui, on a notre ami Basile Mouton qui vient nous visiter à la contrebasse. Salut, Basile.
2: Salut, Pierre.
0: Tu vas bien?
2: Salut, Sylvain.
1: Ah. Salut.
2: Ça va, écoute.
0: Oui?
2: Ça va pas trop mal, comme tu dis, c'est bientôt le printemps.
0: C'est bientôt.
2: Ça fait plaisir.
0: Qu'est-ce que tu racontes?
2: Eh bien, écoute.
0: Que t'as passé un bel hiver?
2: Ouais, un bel hiver, hiver en tout cas.
0: Un hiver.
2: Ouais,
0: est-ce que ça se peut des beaux hivers?
2: Ça se peut. Écoute, ça se
0: peut. Il y en a des plus beaux, des moins pires que d'autres.
2: Il y en a des moins pires que d'autres. Voilà, celui-là était. Écoute, il était ce qu'il était.
0: Ah, c'est ça.
2: Voilà.
0: C'est pas fini. Puis, mais il faut se réjouir parce qu'au Québec, il fait moins 25 à tous les jours. Encore là.
2: En ce moment?
0: Ben, peut-être pas aujourd'hui, là.
2: Ah oui,
0: surtout pas quand l'émission va passer, mais. Voilà, écoute, qu'est-ce que tu racontes au niveau musical? As-tu des projets? As-tu fait des trucs ou.
2: Écoute, ouais, il y a quelques petites choses, là, qui sont arrivées. Demain, je joue avec un trompettiste ardéchois qui s'appelle Pierre Lafrenet, figure-toi.
0: Hein?
2: Eh oui.
0: T'es bien chanceux.
2: c'est magnifique.
0: Ah, ben, ouais.
2: Je crois que ça se passe à Vallon-Pont-d'Arc.
0: Ouais, à l'Insolite.
2: Exactement.
0: Bon,
2: donc, okay. Pour ceux qui nous écoutent.
0: C'est trop tard.
2: Ah, c'est trop tard. Ben, ça passe.
0: L'Insolite, ça me donne, mais on peut parler de l'Insolite un petit peu. C'est un très beau lieu à Vallon-Pont-d'Arc qui s'appelle l'Insolite. Il y a toutes sortes de trucs qui se passent. Il y a des concerts, il y a des animations, il y a de la danse, il y a des cours de couture. Oui, il y a toutes sortes de trucs. C'est très intéressant. Il y a du yoga avec des gens très sympas.
2: C'est vrai que c'est un très beau lieu.
0: Nicole? Juste avant l'émission, je disais que j'avais pas la mémoire des noms, tu vois.
2: Ah ben voilà.
0: Nicole,
2: non, mais ça vaut le coup.
0: Chloé, puis voilà.
2: Ouais. Et puis voilà, et puis le lendemain, je pars à Lyon. Et,
0: qu'est-ce que tu vas faire à Lyon?
2: Eh ben écoute, un concert avec le Big Band de l'œuf.
0: Ah, c'est bon ça, le Big Band de l'œuf.
2: Ouais. Donc
0: avec
2: c'est
0: Baldi.
2: Ouais, dirigé par Pierre Baldi. Ouais, dirigé et puis aussi.
0: Est-ce qu'il y a encore comment il s'appelle le saxophoniste là, qui était là-dedans là? Il écrivait. Il était professeur aussi.
2: Rodolphe.
0: Ouais, il est plus là.
2: Non.
0: Parti.
2: Ça fait un moment, ouais.
0: Là, en sax. Il est toujours vivant, Rodolphe.
2: Oui. Oh, écoute, j'ai pas de nouvelles, mais je crois.
0: T'as droit, hein.
2: Ouais. Donc voilà, ça va être un chouette moment. C'est à l'Espace Tonkin à Villeurbanne.
0: Ah.
2: Voilà, le week-end prochain, je remplace un contrebassiste lyonnais sur un projet d'un pianiste lyonnais aussi, qui s'appelle Fabrice Tarel, et avec un guitariste, Monsieur Ollendorf, un guitariste anglais.
0: Okay.
2: Donc voilà, c'est du remplacement.
0: Tu vas jouer où?
2: Écoute, on va jouer à la Ferma Jazz à Bourg-en-Bresse, un club sympa. Et ben c'est ça, son disque, la musique de son disque.
0: Que tu connais pas.
2: Et que j'ai commencé à écouter un peu.
0: T'as des partouches?
2: Oui, j'ai reçu ça, faut que je les imprime. Et bon, j'ai la semaine prochaine encore pour m'y mettre dedans, okay. Mais j'ai déjà bien écouté, donc ça devrait bien se passer, mais ça va être chouette. Avec Marc Michel à la batterie, avec qui j'ai joué la semaine dernière à la Ferma Jazz aussi, encore un remplacement.
0: Marc Michel, un ancien élève, à moi.
2: Ah, écoute, ouais.
0: Moi, pas un élève personnel, mais je jouais dans le Big Band dont je m'occupais au Conservatoire National de Lyon, CNR à Fourvière,
2: mais
0: à Lyon,
2: ouais.
0: Dans les années 60, 65.
2: Très très bon, ouais. Très très bon batteur en tout cas.
0: Oui.
2: Avec une belle carrière, et donc on avait joué la musique d'un guitariste un très bon ami qui s'appelle Benoît Convert, que tu connais aussi,
0: bien
2: sûr, avec qui on a joué. Benouche, bien sûr.
0: Benouche.
2: Je lui fais un petit coucou à Benouche. Ah. Et voilà, on a joué avec son quartet la semaine dernière. C'était vraiment un super
0: concert.
2: C'était, pareil, à la Ferma Jazz.
0: À la Ferma Jazz.
2: Ouais. Voilà, donc.
0: À Bourg-en-Bresse.
2: À Bourg-en-Bresse, exactement.
0: Ok.
2: Si, c'est un peu loin.
0: Ouais.
2: Un petit peu, mais bon, de toute façon, en Ardèche, il faut.
0: Ah, il faut. Ouais,
2: a pas trop le choix de faire des kilomètres.
0: Cool. Puis là, tu m'as dit que t'écoutais un nouveau contrebassiste que tu viens de découvrir, ou c'est un nom?
2: Alors, je viens pas de le découvrir, parce que c'est un bassiste que j'ai découvert avec Bill Frisell en premier. Et, donc en duo, là, j'aimais beaucoup leur duo. Et puis avec un autre guitariste aussi. Je sais plus, suédois ou je sais plus comment, enfin de norvégien ou suédois, qui s'appelle Jacob Bro, Et donc voilà, le bassiste en question s'appelle Thomas Morgan et il a sorti un album.
0: C'est un Américain, Thomas Morgan?
2: Eh ben, je sais pas exactement, mais peut-être, oui, sûrement un Américain. Ou alors, ouais, si je pense, à vérifier. En tout cas, super musicien, vraiment, j'aime beaucoup ce musicien et sa manière de jouer. Et là, il vient de sortir son album, je crois, en 2025, qui s'appelle... comment il s'appelle cet album déjà ? Around You is a Forest.
0: Autour de toi, c'est la forêt.
2: Voilà.
0: Mon Dieu, c'est monstrueux. Ça, c'est les deux, trois premiers jours au restaurant. Autour de toi, c'est la forêt. Après ça, au bout de certains temps, c'est va-t'en dans la forêt. Oh, excusez-moi, messieurs, dames, j'ai envie de dire des niaiseries aujourd'hui. Alors voilà.
2: Il n'y a pas de mal.
0: On écoute ça?
2: Eh bien, avec plaisir.
0: Après ça, on joue une chanson?
2: Allez.
0: Qu'est-ce que tu en penses?
2: Ça me va.
0: On écoute ça, merci. Sylvain, comment ça marche? Oui?
2: Allez, ben c'est parti.
0: C'est parti.

0: Oh yeah! Basile Mouton au gros violon, petit Pierre au pipeau, puis la chanson s'appelle toujours If I Should Lose You. Si je devais te perdre. Il y a deux versions. Bon. Dans les textes, il y a deux versions. Alors voilà. If I Should Lose You, yeah man, c'est beau, hein?
1: C'était beau?
0: Sol mineur.
2: Joli morceau.
0: On aime ça.
2: Je sais même plus qui c'est qui a écrit ce morceau.
0: Moi non plus.
1: Ah, mais voilà, écoute.
0: Ça, c'est, ça, en fait, on est beaucoup ignorants parce que, ben, en tout cas, surtout moi. Oh, ben. Parce que les standards, on les joue, on connaît les grilles, on connaît pas les paroles. On devrait connaître les paroles, mais on en connaît quelques-unes. Mais parce que souvent, tous les standards qu'on joue, presque tous les standards qu'on joue, sont des chansons, avec donc des paroles. Mais nous, on joue les notes puis les accords. Mais c'est une, peut-être, c'est, en tout cas, c'est notre problème. Mais oui, oui, donc, on connaît, c'est ça.
1: Mais c'est ça.
0: C'est pas grave, on joue la musique.
1: Écoute.
0: C'est un prétexte pour improviser. Pour s'écouter, pour essayer de jouer des trucs ensemble.
1: Puis on aime ça.
0: Puis demain, on va la jouer. Puis oh, ça sera pas pareil.
1: Ah ben non.
0: Puis après-demain, on va la rejouer encore. Puis ça sera pas pareil. Puis c'est jamais pareil.
1: C'est ça, le jazz.
0: C'est ça. C'est pour ça qu'on aime ça. C'est qu'on joue souvent les mêmes chansons, tout simplement parce que c'est un terrain d'entente. Hein, terrain d'entente.
1: Et puis c'est tous les jours différents. Puis
0: c'est tous les jours différents. C'est le plaisir que... C'est le voilà la joie de notre de cette musique.
1: Ah, c'est sûr.
0: Bon, dis-moi, d'autres choses, qu'est-ce que tu as à dire, qu'est-ce que tu vas faire cet été là, tu as d'autres projets cet été ou
1: ah, écoute, cet été, ah, ouais.
0: Comment ça démarche, tiens? Comment ça marche là? Il faut démarcher nous autres là.
1: Ah, faut, oui,
0: c'est
1: faut,
0: pas fini là, on n'a pas de CDI.
1: Non.
0: T'as pas de CDI toi?
1: Ah, même pas.
0: Ah mon Dieu, moi non plus, j'ai pas de CDI. Faut appeler tout le monde. Bonjour madame. Bonjour. Vous vous souvenez pas de moi? Oui, oui, on s'est rendu. Ah oui, monsieur, oui. Puis là, il faut faire ça.
1: Eh ouais.
0: Hein?
1: Ben il faut le faire.
0: T'as-tu commencé?
1: Un petit peu.
0: T'as commencé?
1: Un petit peu, ouais. Quelques trucs dans le coin. Mais des choses. Voilà, plutôt.
0: On peut dire déjà, on a le droit de faire de la pub un peu parce qu'on fait de la pub de musique. On n'est pas des. On joue les mercredis soirs à L'Or Noir. Mmh. L'Or Noir, c'est un café. C'est un café à Aubena en face de l'église. Puis Basile et moi, avec Antoine, on joue souvent. Puis il y a d'autres musiciens qui viennent. Des fois, il y a d'autres gens. Mais Basile et Antoine, on est là souvent. Puis on joue de 7h de 19h30 à 21h30. C'est très agréable.
1: Ouais, devant l'église, là.
0: Devant l'église.
1: On est bien.
0: Un café-restaurant qui s'appelle L'Or Noir. L'Or Noir. Et puis c'est pendant les marchés nocturnes d'Aubena.
1: Exactement, mais d'ailleurs pour 2026. T'as eu des nouvelles?
0: On est là.
1: Oh, on sera là.
0: Je viens de l'annoncer, t'écoutes pas la radio. Approche-toi un peu. On t'entend pas. Approche.
1: Je l'apprends.
0: Tu l'apprends?
1: Je l'apprends là, tu vois.
0: Ah,
1: je
0: n'étais
1: pas au courant.
0: OK. C'est ça le jazz, tu vois, on sait pas.
1: C'est de l'impro.
0: Tout d'un coup, on improvise.
1: OK, cool.
0: Bien sûr.
1: Ben, c'est bien. C'est une bonne chose.
0: Avec chez Camille, qui est là, qui s'occupe de lieu, avec Léa. Voilà. T'en souviens plus,
1: ben, tu vois que t'as la mémoire des prénoms,
0: c'est difficile pour moi de trouver un prénom. Puis c'est une belle équipe, puis c'est une belle ambiance, puis c'est très agréable, là-bas, on mange très bien. Le bon chef cuisinier, voilà.
1: Exactement.
0: Et puis donc on va faire ça, après ça on est là-dedans. On n'a rien d'acquis chez nous les gars.
1: Ouais non.
0: Non, on sait pas, faut toujours recommencer.
1: Toutes les années.
0: Mais je dis pas ça pour me plaindre, je dis ça juste pour à titre informatif. Il y a des gens, ils disent « Ah, les musiciens, vous êtes chanceux, c'est poit-poit. » Oui, c'est vrai, on aime ça, on aime ce qu'on fait, mais il faut travailler.
1: Mm.
0: Hein? C'est pas gratuit.
1: Ben non, c'est du boulot, ça, c'est sûr.
0: Du boulot, hein?
1: Et puis c'est un métier passionnant, hein, mais pour ceux qui recherchent la sécurité, c'est sûr que
0: ben, c'est pas bon.
1: Ça va pas être
0: c'est pas la bonne job.
1: C'est pas la bonne porte. Mais c'est ça aussi qui fait la richesse de.
0: C'est ça qui fait qu'on aime ça aussi, c'est qu'on sait pas qu'est-ce qu'on va faire l'année prochaine.
1: Mm.
0: Et la musique nous amène dans toutes sortes d'endroits différents.
1: Exactement.
0: Qu'on décide pas nous-mêmes. Souvent.
1: Ouais, on a la chance de voyager des fois.
0: On raconte des gens.
1: Eh oui, ça c'est sûr.
0: Et puis, on ne sait pas où on va être. Puis ça, c'est bien, l'inconnu. Il y a des gens que ça, ça rend mal à l'aise d'être, de pas savoir tout ça. Puis il y en a d'autres qui, comme nous, ça nous rend pas mal à l'aise. Moi, ça me...
1: Ouais, ben, il faut savoir se laisser aller. Et puis...
0: Faire confiance.
1: Se faire confiance.
0: Croire. Et puis, ouais. La foi.
1: Ben, tout à fait. C'est ça. C'est important.
0: Ben, je pense
1: pas
0: que...
1: Pas facile, mais important.
0: Non, non.
1: Et ouais, ouais.
0: Puis c'est pour ça, c'est ça.
1: Mais bon, c'est sûr que c'est quelque chose de très très riche, en tout cas, d'un point de vue humain, relationnel, enfin d'un point de vue... Sur beaucoup de choses.
0: Ben oui, parce que quand on fait le métier qu'on fait, quand on joue ensemble comme ça, comme avec Basile, qu'on vient juste de faire, ben il faut s'écouter.
1: Bien sûr.
0: Il faut s'aimer.
1: Il faut se faire confiance, il faut y aller, il faut s'ouvrir un peu, il faut se respecter.
0: Ouais. Il y a beaucoup de valeurs humaines qui rentrent en ligne de compte si on pour le résultat qu'on cherche, en fait. Si on veut faire une belle sculpture sonore, hein, une belle chanson, une belle nice tune, mm-hmm. il faut beaucoup de paramètres, je pense.
1: Bah, il faut surtout s'entourer avec les bonnes personnes aussi, avec les personnes avec qui on a envie de jouer.
0: C'est ça.
1: Ça, c'est important que les gens soient là pour les mêmes raisons. Mm-hmm. Bien sûr, mais c'est riche à ce niveau-là, et puis... d'un point de vue relationnel aussi, parce qu'on, comme on est souvent sur la route aussi, on rencontre plein de nouvelles personnes, plein de nouveaux gens, des publics différents, des musiciens, et ça c'est chouette aussi. Enfin, je veux dire, il y a beaucoup d'échanges à travers la musique, comme dedans d'ailleurs aussi.
0: Ouais. Beaucoup d'inconnus.
1: Ouais.
0: C'est bon. Hey, regarde, j'ai apporté un petit disque, un vieux disque de Count Basie. Non, pas vrai, un vieux disque de Quincy Jones, avant qu'il fasse de la production pop avec Michael Jackson.
1: Ouais.
0: Il jouait du big band. C'est un ancien trompettiste, Quincy Jones.
1: Il jouait pas dans le... Avec qui il jouait dans le...
0: Quincy Jones?
1: Million Band, ouais, quand il était jeune. Ouais, j'ai vu ça, j'ai vu un espèce de...
0: Trompettiste, hein? Il était trompettiste.
1: Ouais, ouais. Un doc sur lui, là, vraiment.
0: Ah ouais.
1: Une espèce de biopic un peu doc, qui est vraiment super.
0: Puis,
1: il y a... Sacré personnage.
0: Ah, oh, il y a quelque chose, oui, oh. Quincy, putain.
1: Beau carnet d'adresse, hein.
0: Oh. Tous les gars avec qui il joue. Il y avait un big band, il faisait des tournées en Europe au début, là. Puis là, il y a un big band, là, que j'ai trouvé un disque comme ça, à 1 € dans une brocante.
1: Oui, c'est... puis il était vachement apprécié, ce Quincy Jones aussi, ben parce que je sais que. Il a beaucoup arrangé pour Sinatra.
0: Oui.
1: Pour.
0: Oui, avec Frank.
1: Pour Ray Charles.
0: La fameuse chanson, là.
1: Mais tous ces gens-là, vraiment.
0: All of Me.
1: Ouais. Mais il l'aimait beaucoup parce qu'il a beaucoup contribué à la carrière de ces artistes à travers son travail, Quincy Jones.
0: Ah, ouais.
1: C'est quand même un sacré bonhomme. Ouais.
0: Ah oui. Terrible.
1: Puis qui a ratissé vraiment large. Qui est parti du jazz et puis. Un peu comme Miles.
0: Ah oui.
1: Il
0: est venu pop à la fin.
1: Ben, avec son temps.
0: Bah, ben c'est ça.
1: Il a. Mais c'est remarquable, en tout cas. Bah écoute, hâte d'écouter ça.
0: On écoute ça, puis c'est qu'un truc bossa nova, c'est une chanson de Dave Brubeck.
1: OK.
0: Puis on écoute ça. Merci, Sylvain.

0: Oh yeah, Basile Mouton, Tipier, Sylvain. On est tous là. On vient de jouer My Ideal. Yeah.
1: Très beau morceau.
0: C'est beau, hein?
2: Ah ouais.
0: Belle tune, hein?
2: Ça, c'est magnifique.
0: C'est d'ailleurs Benouche qui m'avait demandé ça la dernière fois qu'il était venu jouer avec toi.
2: Figure-toi qu'on l'a joué.
0: Puis là, il m'avait. Hein?
2: On l'a joué la semaine dernière avec son groupe.
0: Yeah. Puis je la connaissais pas. Alors, je l'ai appris. C'est le fun d'apprendre des chansons.
2: Ah, My Ideal, c'est beau. Puis c'est cool, hein? C'est qui a écrit ça? C'est un trompettiste.
0: Je sais pas, moi.
2: Si.
0: Ah, Paulie Morgan.

0: Non.
1: Ah,
0: qui est que ça?
1: Trompettiste. Ah ouais, super trompettiste que j'adore. Et je dis non, moi c'est pareil.
0: On n'est pas bon. Approche-toi du micro.
1: Pardon. Ah, un bon, magnifique ce morceau, en tout cas.
0: Oui, enfin.
1: Oui.
0: Hey, on écoute un peu encore de ton contrebassiste. En as-tu d'autres à écouter?
1: Écoute, sinon, je te propose un.
0: Ah, ben.
1: Je pensais à quelque chose, figure-toi.
0: Dis-moi tout.
1: Un trio de trompettistes, un trio avec une section rythmique qui vient de sortir son disque. Et, écoutez, j'ai écouté ça il n'y a pas longtemps et puis je trouvais ça très très sympa.
0: Parfait, vraiment une surprise.
1: Voilà, donc je te dis. Je te dis rien.
0: On en parlera après.
1: Ok, alors on va écouter ça. C'est parti.
0: Hein, c'est parti.
1: J'espère que ça va marcher.
0: Ça va te marcher. Parce que là, on est dans. Où ça marche, non? On a un téléphone portable, Basile, il y a ça dans
1: là,
0: ses
1: c'est
0: mains.
1: Parti, normalement. T'as...
0: On a envoyé ça chez Sylvain, puis Sylvain dit non, ça marche pas. Qui c'est qui a brouillé les ondes, là?
1: Ah, ok, ouais.
0: On y va, c'est bon, tu l'as eu?
1: Je repars.
0: 5, 4, 3, 2, 1, 0.

0: Émission direct jazz, à l'émission la radio libre albanacienne, fréquence 7. On est avec Basile Mouton. Yep. Qu'est-ce qu'on vient d'écouter, Basile?
1: Eh bien, écoute, là, ce qu'on vient d'écouter, c'est un projet qui s'appelle, un groupe qui s'appelle Aérophone. Et voilà, donc c'est un groupe que j'ai découvert il y a quelques années parce que je travaille avec un batteur, Fred Pasqua, et il joue dans ce groupe. Et donc c'est un trio composé de Johan Loustalot à la trompette, Blaise Chevalier à la contrebasse et Fred Pasqua à la batterie. Et donc ça vient de sortir et nous venons d'écouter un morceau qui s'appelle Tinek. Je sais pas si c'est bien prononcé comme ça, mais...
0: Comment?
1: T-neck?
0: T-neck! Le T-neck. T-neck. Une chanson de Cannonball Adderley qui s'appelle T-neck.
1: OK.
0: Mais c'est pas la même chose. Yeah, c'est cool. Super.
1: Ouais,
0: c'est. Ça vient de sortir.
1: C'est sorti,
0: ouais. Ça a été enregistré où? Est-ce que tu le sais?
1: Waouh. Je crois que ça a été dans la région.
0: T'es loin du micro, moi, chérie.
1: Pardon. Dans la région, je sais pas trop, en fait.
0: Il s'approche du micro, il parle encore moins fort.
1: À l'ouest de Paris, entre la Bretagne et Paris, je ne sais pas.
0: Tout pareil, les bassistes. Aucune exception. Il n'est pas mieux que les autres. ben, c'est bien. OK.
1: Voilà.
0: OK, on est... bon, ben... On continue? On continue à écouter une autre chanson de Quincy? Hein?
1: Allez.
0: Quincy Jones?
1: Parti.
0: As-tu d'autres choses à dire?
1: Moi?
0: Ouais.
1: Ah, écoute, on peut écouter de la musique, ça me va bien.
0: On écoute de la musique, on aime ça.
1: Mais oui.
0: Quincy Jones, le numéro 10, je me souviens pas c'est quoi. On écoute ça.

0: Ok, I love you. La la la la la la la la la la. Une chanson qui s'appelle I love you.
1: Voilà.
2: Tout est dit. Tout est dit.
0: I love you. I love you.
1: Ah, quel bonheur, Pierre. Ah,
0: c'est le fun, hein? Ah, oui. C'est le fun, tu sais, le fun. Hein? J'ai hâte à demain. On va jouer toute une soirée demain à l'insolite. Ah, yeah!
1: Ça sympa avec notre ami Antoine.
0: Oh, le petit Titouane.
1: Eh oui.
0: Titouane. Eh oui, oui. Bon, ben, cher public, merci de nous suivre encore une fois. 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Puis Sylvain avec ses nombreux enfants. Sylvain, il a 7 enfants. Alors, 7 enfants, ça mange. Ça mange.
1: Oui, oui, oui.
0: Puis là, il est rendu aux croquettes. Alors, les gars...
1: C'est un élevage.
0: C'est un élevage. 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
0: 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Hein? Avec une programmation différente, décalée et pas pareille. Puis on vit plein d'émissions différentes. Combien il y a d'animateurs? C'est le 20-40, hein?
3: Une cinquantaine.
0: Combien?
3: Une cinquantaine.
0: Une cinquantaine d'animateurs. Donc c'est une cinquantaine d'émissions différentes, c'est ça?
3: Non, non, il y a des émissions où il y a 3 animateurs.
0: Hein?
3: Mets ton casque, tu m'entendras.
0: Ouais, moi, mettre mon casque, mal l'entendre. Qu'est-ce que tu dis?
3: Il y a sur certaines émissions, il y a 3 animateurs.
0: Ah, mon Dieu, ok. Donc, il y a 4 émissions, en fait, non? Non, il y a beaucoup d'émissions.
3: Une quarantaine.
0: Une quarantaine d'émissions. 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Puis c'est ça, Basile?
1: T'es moderne. Ben, merci à tous, en tout cas.
0: Thank you very much.
1: Thank you.
0: For coming in the Aubenas.
1: Merci pour l'invitation. Merci à toi, Sylvain.
0: Toujours un plaisir.
1: Pour la régie. Et puis, ouais, c'est toujours un plaisir.
0: On a du fun, on est tranquille. On essaye de faire de la belle musique. On essaye.
1: Écoute, ça fait de mal à personne.
0: Ça fait de mal à personne. Hein?
1: Voilà.
0: On est content.
1: Et on est content. voilà.
0: OK, ben bisous à tout le monde. Puis à très bientôt.
1: Allez, à très bientôt. Merci.
0: Ciao. Bye.
1: Ciao.
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1: Pourquoi ? Parce que l'éther naît de la musique, eh bien, on y relie le corps et l'esprit en musique. Alors sur cet album, que du beau monde. L'éternel de la musique, ça va être le fil conducteur de ce soir, on va retrouver son univers.
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0: Vendredi 19h.
1: 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Vous allez voir ce titre, un petit goût de friandise. On se retrouve sur Fréquence Tech. 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Dans les Sylvain, arrête de rire, s'il te plaît. L'éternel de la musique. On arrête de rire, Sylvain, c'est bon. Et n'oubliez pas, la vie sans musique serait une erreur. À bientôt les Terraniens, à ciao.
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